0: venir des journalistes professionnels qui sont pas forcément très éloignés, hein, mais qui sont voilà plus sur des villes, etc., qui viennent faire des animer des stages qui permettent de monter en compétences, comme on dit, en ce qui concerne la formation des amateurs et des amatrices. Et ça nous permet aussi, une fois par an, d'avoir un temps fort où là, on invite une personnalité d'un peu plus loin qui a une, voilà, qui a une aura ou médiatique, ou en tout cas qui a une expérience de terrain plus large et différente. Et donc, c'est comme ça que, voilà, depuis 4 ans, on a fait venir Antoine Chao de France Inter, Inès Léraud, France Culture, et puis les bandes dessinées, Média Audig l'année dernière, Média Audig, Arte Radio, France Culture, etc. Et puis, cette année, au printemps, on fera venir Charlotte Bien-Aimée, la documentariste, autrice de Un podcast à soi. Puisque c'est les résidences de journalistes de cette année qu'on anime avec sa présence sur un temps fort, mais surtout sur plusieurs moments avec deux journalistes en résidence et qui travaillent avec des groupes qui sont Alice Fabre et Elodie Potente. C'est pour vraiment tisser un pont entre deux éditions des Journées du Matrimoine sur la thématique femme, pouvoir, ruralité.
1: Très bien, merci pour ce partage d'expérience. C'est l'heure de proposer la parole à vous qui êtes là dans le public. Est-ce que vous avez des questions pour nos invités ?
2: C'est une question pour Beaubruit. Au-delà des résidences d'artistes, dont vous avez parlé, qui viennent former, comment vous financez l'association ?
0: Le financement principal de l'association est justement pour ce média, parce que donc c'est une activité, et on a parlé quasiment que de ça, mais on anime aussi des ateliers, etc. C'est l'activité principale quand même, et le financement principal, c'est le SMIPS, le Fonds de soutien aux médias d'information sociale de proximité du ministère de la Culture, et qui finance des projets. C'est un appel à projet annuel, donc chaque année il faut candidater, et puis on n'est pas sûr qu'on va être repris, et tout ça, c'est le suspense. Pour nous, c'est notre plus gros financement, donc c'est important. Ça finance des projets de médias de toutes sortes, sauf des radios associatives, lorsqu'elles touchent par ailleurs le FSER, le Fonds de soutien à l'expression radiophonique. Donc c'est notre principal financeur. Après, on est pas mal soutenu par notre département, par notre conseil départemental, et pas du tout par notre intercommunalité et notre municipalité, alors qu'on agit beaucoup sur le territoire. Mais ça, c'est des histoires après politiques, etc.
3: Alors pareil, nous on a le Fonds Média, qui a été créé en 2015 par Jérôme Bouvier, notamment, qui était ancien médiateur de Radio France, qui a permis justement à tous ces médias numériques qui étaient hors champ des radios associatives de pouvoir avoir une subvention. Alors on en parlait avec Yann, et puis moi j'ai travaillé en radio associative, donc c'est pas du tout les mêmes montants, parce que on est alentour de 20 000 euros maximum sur les enveloppes. Après ça doit dépendre aussi des projets, mais comparativement à des radios associatives qui peuvent gagner à plus de 70 000 euros sur le FSE. Donc voilà, alors qu'on a des masses salariales à peu près équivalentes entre radio associative et médias podcast. Après, nous on a la chance d'être sur une grosse aglo, c'est Nantes, donc on a la métropole, la ville de Nantes aussi. On avait le département, mais là les départements sont un peu sous l'eau, donc financièrement, donc ils ont coupé les financements, notamment tout ce qui était citoyenneté jeunesse. Et puis la région, c'est droite, extrême droite, donc c'est pas la peine. Et puis autrement, on a beaucoup d'appels à projets, donc avec la DRAC, éducation média. Donc nous on est plutôt sur éducation média, on n'est pas sur le volet journalistique pur. Et puis les éditions aussi d'appels à projets, c'est Mon Patrimoine, le Fonds de développement de la vie associative. Nous, sur un budget de 100 000 euros, on a à peu près 80 000 euros de subventions. On fait 100 000 euros de prestations, qui sont principalement en fait des productions de podcasts pour des partenaires. Beaucoup d'éducation média, donc ça, c'est des financements via le Pass Culture, via des associations, des établissements qui nous financent pour intervenir, des EHPAD, ainsi de suite. On fait aussi de l'animation de rencontres publiques, qui vient nourrir aussi le projet, toujours en lien avec des partenaires pour qui on va potentiellement produire des podcasts ou enregistrer la rencontre publique pour en faire ensuite un podcast. Ben voilà, tout est imbriqué. Et puis les formations, mais ça c'est une petite enveloppe, mais voilà, des personnes qui viennent se former, les adhésions, voilà, mais c'est un modèle économique qui reste très fragile parce que voilà, d'une année sur l'autre, il suffit qu'il y ait un truc qui baisse ou une subvention qui arrive pas, et puis ça met en péril, voilà, sur 2025 on a équilibré tout juste le budget après deux années de déficit. Donc c'est aussi ouais, une bouche en permanence à nourrir, comme beaucoup de projets associatifs. Et là, en plus, avec ce qui s'est passé sur la région Pays de la Loire, il y a beaucoup d'associations qui ont mis la clé sous la porte et avec lesquelles on travaillait et qui nous finançaient des projets. Voilà. Donc, et puis souvent, bah, ils pensent que quand on vient faire un atelier d'éducation média, c'est gratuit, que voilà, ça coûte 100 balles pour faire 5 ateliers. Et surtout, en fait, le problème, c'est que, alors, il y a atelier-atelier, c'est-à-dire qu'on fait des ateliers. Généralement, c'est des sessions de 5 ateliers de 2 heures. Mais en fait, il y a toute la post-production. C'est-à-dire que nous, il y a les ateliers, mais il y a la production, en fait, d'un contenu. Et ça c'est pratiquement des fois la moitié du coût du projet, parce que derrière on va avoir un réalisateur sonore en plus qui va travailler dessus, montage, mixage, la communication et ainsi de suite, voilà, qui est pas juste, par exemple quand on fait un atelier théâtre, qui est pas juste une intervention d'une personne intermittente, d'un comédien ou d'une comédienne, voilà. Donc il y a cette économie là aussi qui est nécessaire de faire reconnaître aussi en termes de coût, voilà, et d'autant plus qu'on essaie de mettre du sérieux au maximum. Enfin, je pense que les extraits que vous avez pu entendre aujourd'hui révèlent quand même la qualité sonore et du travail journalistique d'écriture qui est fait par des médias qui sont souvent déconsidérés. Et pour revenir au terme juste communauté, parce que la question du financement, elle est là, hein. Quand il y a des coupes de financement dans la culture, dans l'associatif, c'est pour casser des communautés. Et notamment des médias communautaires qui, à un moment, vont essayer de faire sens aussi dans notre société aujourd'hui, qui est abreuvée de fake news, de réseaux sociaux qui détruisent en fait l'information et qui détruisent des communautés. Voilà.
4: Est-ce que vous pourriez être plus précis sur la fin de votre propos, sur justement des médias communautaires avec les fake news et, enfin, ça, je trouve ça intéressant, si vous pouviez un petit peu élargir votre propos avec des exemples. Ou, merci.
3: Bah, je vais pas vous faire un dessin du paysage audiovisuel aujourd'hui, et à la fois français et national, international, mais on voit bien que voilà, les monopoles médiatiques se font de plus en plus forts avec des patrons de presse qui ont certaines idées quand même, on va dire, antisociales et voire racistes. Faut dire les mots à un moment de ce que c'est que le projet de Bolloré, notamment. Voilà, de structures comme la Fondation du Bien Commun qui vient financer, avec Pierre-Edouard Sterrin, qui vient financer des structures qui vont militer contre les droits acquis et les droits sociaux. On parlait de l'espace Simone de Beauvoir, du planning familial, voilà, des luttes aussi qui ont mené aussi à des acquis sociaux, notamment des droits des femmes. Et donc à un moment, en fait, on rentre en résistance aussi. Voilà, heureusement, on n'est pas encore au stade des États-Unis, voilà, avec ce qui se passe sur l'immigration et avec ICE. Mais en tout cas, voilà, on exprime aussi cette forme de culture résistante. Je parle de culture parce que c'est vrai qu'il y a aussi voilà, les artistes qui sont touchés aujourd'hui, nous, en région Pays de la Loire, et par les précédentes réformes aussi du statut d'intermittent du spectacle. Mais en fait, voilà, on est là. Donc la question de l'éducation média, et tout le monde en parle. Tout le monde en parle, même les médias nationaux, même dans les ministères, tout le monde est d'accord. Je me rappelle même, je crois que c'était en 2000, dans les années 2000, où en fait il y a eu tout un plan aussi qui a été signé entre le ministère de l'Éducation nationale et le ministère de la Culture sur un plan d'éducation médias. Mais en fait, les financements aujourd'hui sont très pauvres. Même le Pass Culture, qui est vanté comme un financement qui permet de mettre en place des actions qualitatives, il a été stoppé en net l'an dernier. Et nous, on avait plein de projets en fait qui ont perdu leur financement. Et donc aujourd'hui, bah, les jeunes, ils sont abreuvés par les réseaux sociaux. Ils n'arrivent plus. Même les adultes et même les plus anciens qui aujourd'hui découvrent le téléphone portable, enfin les smartphones, se retrouvent abreuvés par de l'information qui est déconstruite, qui est mensongère. Et donc nous, on arrive là-dedans avec nos bâtons de pelle. Voilà, et on va justement voir des habitants, voir. On a aussi tout un projet sur les quartiers prioritaires avec les habitantes et les habitants pour justement leur apprendre ce qu'est un média, parce que même aujourd'hui, les gens mélangent ce qu'est un réseau social avec un média traditionnel, presse, voilà. Donc on leur apprend aussi à co-construire, à travailler un média, d'être eux-mêmes en fait journalistes. voilà, d'être créateur de contenu, voilà, d'être en responsabilité éditoriale, d'aller interviewer des gens et de créer en fait des productions. Donc, oui, c'est pour ça que je parlais en début que c'est un projet politique parce qu'il s'inscrit dans la vie de la cité, de la vie de citoyenne de chacun et chacune. Voilà.
1: Eh ben, on peut s'en tenir là. Merci beaucoup pour votre participation et vos témoignages. Et merci pour votre écoute.
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0: Bonjour les auditeurs, bonjour Patrick Bernard.
1: Comment ça va Kiki?
0: Très bien, et toi?
1: Eh ben ça va pas mal.
0: Cette semaine?
1: Ah là là, quand je pense à ces jingles et que je suis en train de les faire, j'imagine les auditeurs qui se disent...
0: Se régalent.
1: Exactement, c'est du miel pour les oreilles. Après, je suis pas sûr qu'on ait tous envie de manger le miel des oreilles. Ça, c'était une autre problématique. Mais en tout cas, ces jingles, c'est vraiment du miel. Et d'ailleurs, on le sait parce que nos auditeurs nous écrivent et nos auditeurs nous disent toujours plus de jingles.
0: Oui. Une émission. Il faudrait qu'on en fasse un deuxième à la fin, mais bon. C'est...
1: Une émission consacrée aux jingles, s'il vous plaît. On ne veut que du jingle pendant 30 minutes. Radio Vedette, c'est 30 minutes. C'est un rendez-vous, c'est le rendez-vous de l'amitié, c'est le rendez-vous où les auditeurs retrouvent leurs animateurs qui leur sont dédiés. Hein,
0: communient avec nous,
1: exactement.
0: C'est religieux.
1: Hein. Exactement.
0: Religieux, ça vient de relier, religaré. Hein.
1: Oh, c'est beau ça, Kiki. Oui. Il est jamais trop tard pour se culturer.
0: Voilà, hein, dans une émission où on passe des chansons populaires et tout ça, hop, un peu de culture. Et ça
1: Exactement.
0: Fait qu'on touche les subventions de la DRAC.
1: Exactement, ça fait déjà plusieurs fois que vous faites un cycle Star Wars à regarder les 9 plus autres films de Star Wars. Bon, vous n'avez rien appris sur rien. Et bien là, vous écoutez Radio Vedette en une demi-heure. Vous avez l'ensemble de ce qu'il y avait à retenir dans Star Wars.
0: Après, il y a
1: avec
0: des gens
1: en plus
0: qui
1: un petit coup de latin.
0: Que la force existe vraiment. Hein. Mais bon.
1: Il y a quelque chose dans Star Wars qui est... D'ailleurs, c'est Star Wars. C'est la guerre de l'étoile. Il n'y a pas de S à la fin.
0: D'ailleurs, ça vient avec ton thème. Je ne sais pas comment tu as réussi à placer, mais alors là, vraiment qu'elle accroche.
1: Et que c'est exactement, puisque le thème de l'émission est sur les étoiles.
0: Oui.
1: Et donc, la guerre de l'étoile...
0: Tu vas passer Star Wars, alors, la musique.
1: La guerre de l'étoile et pas la guerre des étoiles. Hein? Et de toute façon, il y a quelque chose d'énormément religieux dedans. C'est quasi biblique. Puisque il ne connaît pas son père machin truc, est né, toi, enfin bon, je pense qu'on pourrait faire beaucoup de liens directement. C'est la Bible avec des
0: la Bible pour les nuls quoi.
1: Avec des vaisseaux et puis des rayons laser, mais ni plus ni moins, il y a Judas dedans.
0: Couché avec sa sœur.
1: Il couche pas avec sa sœur.
0: Non, mais c'est limite. Hein.
1: Ouais. Allez, un petit moment.
0: Mais il ne sait pas que c'est sa sœur, donc il est pardonné. Hein.
1: Ouais, et c'est même sa sœur qui l'embrasse, si je me rappelle bien.
0: J'espère qu'ils ont retouché les images. Alors, j'ai eu un problème avec Star Wars, je vais vous expliquer.
1: Moi, j'ai pas de sœur. Alors, je vois pas ce que ça implique d'embrasser sa sœur. Mais je pense que c'est...
0: C'est mal.
1: De toute façon.
0: Non, alors moi, j'ai regardé Star Wars, ça n'a rien à voir avec ma sœur. J'avais un ami qui l'avait en DVD.
1: Oui.
0: Donc je regarde Star Wars et là je vois que Jabba the Hutt, donc le gros monstre ventripotent immonde.
1: Tu vas pas dire encore un truc scatologique.
0: Non, pas du tout.
1: Comme sur E.T.
0: Non, pas sur E.T.
1: C'est une sorte de E.T.
0: Obèse. Ouais. Un peu, hein. Eh bien, vous savez que normalement c'était une machine en espèce de latex et tout. Et là, ils ont refait le film. Et c'est en numérique.
1: Oh là
0: c'est
1: là
0: en 3D. Tu ne peux pas voir le film tel qu'il a été fait. Ici, ils font du remastering ou je sais pas quoi.
1: Ils réécrivent l'histoire. Quoi.
0: Ils refont. Et alors que la bête, elle était très bien. Elle était... voilà.
1: Ah non,
0: là, ils la font en 3D. Et ça m'a choqué, ça m'a attristé parce que je n'ai pas pu voir le film tel que je l'ai vu la première fois. Je ne l'ai pas spécialement aimé. Mais de voir cette micro-différence, ça fait un peu geek à la noix, mais... Je trouve que c'est dommage. N'accepte pas que les effets spéciaux aient un peu vieilli.
1: On peut quand même saluer la qualité des effets spéciaux, d'une manière générale, de ces films-là. Et ce qui est drôle, c'est que les films des années 70-80 avaient des meilleurs effets spéciaux que les films qui ont été faits à la fin des années 90. De mon point de vue. Le tout numérique, c'était une catastrophe.
0: Tout numérique, oui, quand ils ont commencé à... Oui, c'est sûr.
1: Kiki, on...
0: On a perdu quelque chose, on a... Oui.
1: Là, on a peut-être perdu des auditeurs.
0: Je préfère... Oui, mais je pense que les auditeurs doivent savoir qu'il ne faut pas modifier les films. Bref, je sais même plus ce que je voulais dire.
1: On enchaîne, Kiki ?
0: Oui, on enchaîne.
1: Avec un petit morceau de Slim qui nous chante une étoile ma souris. Alors, vous verrez, vous aimez la pompe, tout le monde aime la pompe. C'est
0: parti. Pas Sim, hein, c'est Slim.
1: Oui.

0: toujours finir un morceau par des la la la la la la. Si j'ai un seul conseil à donner à des artistes, d'ailleurs ils ne devraient pas l'écouter, mais de finir la chanson par la la la, parce que ceux qui ne connaissent pas les paroles et qui veulent participer, qui veulent chanter avec les autres dans la voiture, eh bien ils peuvent toujours chanter les la la la la, alors que évidemment le reste des paroles, si on ne les connaît pas, c'est plus difficile.
1: Oui, c'est vrai.
0: En tout cas, excellent morceau de Slim, qui à la fois, je trouve, est nostalgique, et à la fois, il y a cette pompe qui
1: pompe.
0: Quoi
1: sur les étoiles ? J'ai pas du tout écouté, en fait.
0: Une étoile sourit, m'a souri, une étoile m'a dit. Voilà, ça reste un petit peu...
1: énigmatique, un peu, ouais.
0: Ça reste un peu ésotérique, hein. De toute façon, on voit bien qu'il y a peut-être eu des substances, il y a peut-être eu quelque chose. Enfin, il a l'air de planer un petit peu, hein, en tout cas. Mais on voit qu'il est bien, quoi. Il est bien dans son truc. Après, le nom, effectivement, Kiki, Slim, c'est étonnant. C'est étonnant d'avoir choisi ce patronyme. Mais aujourd'hui, il prendrait peut-être autre chose.
1: Et pour les étoiles, j'ai quelque chose d'important à dire.
0: Vas-y.
1: Il m'arrive d'aller des fois dans le Périgord, dans une petite maison isolée. Et mon principal plaisir, c'est quand je vais faire pipi la nuit, c'est de regarder le ciel étoilé parce qu'il est, on le voit très bien, parce qu'il n'y a pas de pollution lumineuse, et regarder les étoiles est pour moi une des principales choses que j'aime faire quand je vais là-bas. Voilà.
0: Est-ce que tu
1: as pour dire que voir les étoiles en ville, on ne voit plus les étoiles, hein, quasiment.
0: Ça fait longtemps, ça.
1: Oui, je sais, mais c'est quand je suis dans le Périgord que je me rends compte qu'on ne les voit pas quand on est en ville.
0: Et est-ce que tu connais?
1: On en voit quelques-unes, c'est pas vrai.
0: Et est-ce que tu connais un petit peu les étoiles?
1: Alors un tout petit peu. Alors il faut savoir que c'est ma fille de 4 ans qui m'a conduit à les connaître. Parce qu'elle est passionnée par les étoiles.
0: La grande ours.
1: Oui, la grande ours, facile. Cassiopée.
0: L'étoile du berger.
1: Oui, ça, facile.
0: Et est-ce que t'as été donc avec...
1: Petite ours, grande ours, tout ça.
0: Avec ton enfant vers au planétarium?
1: Eh bien, je n'ai pas eu l'occasion.
0: Alors que tu as fait toi-même des spectacles au planétarium.
1: Je pense que ça lui ferait un peu peur. Je pense qu'il faut attendre. 4 ans, ça me paraît un peu tôt.
0: Non.
1: Ça passe.
0: Non. Oui, ça passe. Ça passe, et ça bien, les intéresse. Puis ça, au écoute, pire, il faut une petite sieste.
1: Écoute, on ira faire ça.
0: Ah ben, je pense. Hein. Après, aller au planétarium, voir les étoiles, alors qu'on peut les voir...
1: En vrai.
0: Et se faire soi-même son planétarium.
1: Ça peut donner envie de les voir en vrai aussi.
0: J'avais reçu comme cadeau, adolescent, un home planétarium.
1: Ah oui, un truc, une petite lampe qui met...
0: Exactement.
1: T'aimais bien, ouais, c'était
0: tu
1: sympa.
0: Mettais une cassette
1: et
0: tu mettais les filtres qui montraient les différents... Alors, ça n'a jamais marché. Parce qu'il faut voir qu'au plafond, il y avait du lambris. Alors, effectivement, c'était beaucoup moins évident.
1: La personne ne connaissait pas ta chambre, celle qui t'avait le
0: cadeau. On n'arrivait pas à faire le noir complet. Ce qui fait qu'on ne voyait même pas les petits points. Je pense qu'il faut faire ça dans une caisse en carton, c'est plus facile.
1: Dans un planétarium.
0: Et alors, sur la cassette, la personne avait un accent espagnol très très très fort.
1: C'était Hubert Reeves.
0: C'était troublant. Et au lieu d'être vraiment dans l'espace et tout... On était
1: en Espagne.
0: Ça marchait pas aussi bien que j'aurais voulu que ça marche. Alors il doit rester peut-être dans le coin. Le problème, c'est que dans ma famille, on a tendance à détruire même les objets qu'on n'utilise pas, qui finissent par
1: tomber en poussière.
0: Bah, c'est à force d'accumuler dans les placards. Bon, ça ne fonctionne pas. Mais pour faire un voyage, peut-être pas un voyage astral, mais un voyage quand même dans l'espace et donc au milieu des étoiles, ce que je propose aux enfants, hein, souvent, c'est non pas la discothèque, mais là, c'est plutôt, on se met en mode hi-fi. C'est-à-dire qu'on on s'allonge comme ça devant les enceintes et on écoute de la musique planante, par exemple du Klaus Schulze, et on se met tous là comme ça allongés, comme si on était comme si on était dans des scaphandres, tu vois,
1: c'est
0: un petit peu comme
1: de
0: ça.
1: La
0: méditation,
1: on n'est
0: pas loin.
1: Ah, c'est
0: et
1: cool,
0: là, on ferme les yeux et on voyage, on part. Alors on a deux types de voyages. On a le voyage spatial,
1: ouais,
0: et on a le voyage sous la mer.
1: Ah oui, oui.
0: Qui évidemment a des liens, hein, où on écoute des chants de baleines.
1: Ah ouais, ouais.
0: Et on a des disques de chants de baleines, hein, bien sûr.
1: Parce que moi, j'ai un disque d'ambiante sur l'eau, justement, où le gars était océanographe et a fait tous ses morceaux sur l'eau. Faudrait que je te le prête. Je pense que tu pourrais faire ce voyage astral, ce voyage sous-marin.
0: Mais ça m'intéresse. Ouais, ça m'intéresse. Ouais. Il y a aussi des disques d'ambiante avec des sons de la préhistoire. Je crois que tu l'as, non ? T'as pas un disque de dinosaure ?
1: Ouais, tout à fait, ouais.
0: Et ça doit être... ça, je pense
1: CD,
0: que ça...
1: CD musico-anthropologue, non ? CD ethno-musicologue.
0: Mais parce que ça parle autrement que...
1: Ça, c'est des CD, ouais. C'est pas mal, hein.
0: Ah, mais c'est pas grave, CD ou...
1: Oui, non, mais c'est très bien. Le truc de disque de dinosaure, c'est pas
0: et
1: mal.
0: Je
1: l'ai acheté à Noz, pour ceux qui connaissent Noz.
0: Et au lieu d'être sur un... Toi, les images qui te happent, hein, tout ce qui est visuel comme ça, et que, là, on imagine, on crée, on voilà notre cerveau.
1: Mais tes enfants, est-ce qu'ils apprécient?
0: De moins en moins. Quand ils étaient enfants, ils étaient vraiment petits.
1: Ils n'avaient pas le choix.
0: C'était plus facile de les manipuler. Là, maintenant, c'est de plus en plus.

0: C'est les Beatles, oh là là.
1: Ça ressemble un petit peu, oui, effectivement.
2: Je ne savais pas du tout qu'il avait fait cette vibe-là. Personne ne connaît les Beatles.
1: Il a fait énormément de choses.
2: Tout le monde fait semblant d'écouter les Beatles.
1: Richard Anthony. Bah, je sais pas, moi, j'ai... ça m'a jamais vraiment plu, les Beatles.
2: Bah non, mais c'est normal, hein.
1: Bah, je sais pas, parce qu'on l'apprenait quand même à l'école.
2: Ouais, c'est peut-être pour ça d'ailleurs qu'on n'aimait pas.
1: Penny Lane.
2: En anglais ? En cours d'anglais ? Bah, moi j'avais écrit Yellow Submarine.
1: Bah oui.
2: C'est vrai que je me suis rendu compte que les paroles étaient nulles, vraiment nulles de chez nulles.
1: Bah, c'est la grande question des paroles. Je pense que si on avait toutes les paroles des chansons anglo-américaines en français, ça ne passerait pas obligatoirement. Mm. L'effort banc serait, à mon avis, totalement reconsidéré.
2: Ouais. Hein, par rapport à un prix Nobel comme Bob Dylan.
1: Exactement. Je pense qu'il y a pas mal
2: sans
1: de...
2: Sans parler des vagabonds.
1: Ah bah les vagabonds seraient pareil. Traités d'intellectuels, hein, peut-être. Hein. On sait pas trop.
2: Tu as aimé tes baskets.
1: Les vagabonds, sympa, j'avais surtout du mal avec la tête du chanteur membres. Des vagabonds. Et je trouvais que ça allait pas du tout sa tête. Alors que toi, les Forbans, je trouvais qu'ils avaient... Bébert, il avait une...
2: J'ai aucune idée de leur tête. Pour moi, ils sont interchangeables.
1: Des vagabonds ?
2: Il y en avait un qui faisait des acrobaties sur sa contrebasse. C'était dans les vagabonds ou les Forbans ?
1: Ah, là, ça me... C'était dans les Stray Cats.
2: Ah, peut-être que je confonds complètement. Je suis dans les étoiles.
1: Non, mais le...
2: Ça n'a rien à voir avec le thème, d'ailleurs, ce dont on parle.
1: Non, pas vraiment,
2: c'est
1: embêtant. Bon, si ça gêne quelqu'un, qu'il n'hésite pas à nous envoyer un petit mail. on lui répondra. Mais non. Les vagabonds, oui, il avait une tête énervante.
2: Le chanteur.
1: Je crois que c'est le chanteur.
2: Mais est-ce que ces gars, ils n'étaient pas pourris par tous les gens qui aimaient le rock'n'roll?
1: Ils allaient à Jacques Martin.
2: Oui,

0: À Jacques Martin, je crois que je les ai même vus une fois à Pascal Sevran.
1: Ah bah, je suis pas étonné.
0: Et il faudrait aucune fierté. Mais ça, c'est pas mal quand on fait de la musique, c'est pas ça aide.
1: Ah oui, je pense qu'ils étaient juste là pour l'argent, c'est tout à fait possible. Il faudrait retrouver...
0: Que sont-ils devenus ?
1: Non, s'il y a sur YouTube, là, je pense à Pascal Sevran, la chance aux chansons, sachant que nous, c'est la deuxième chance aux chansons. Hein, on redonne une chance aux chansons qui n'ont pas eu de première chance. Il y avait le Boys Band en accordéon.
0: Ah oui, mais tu m'en as parlé, mais j'ai jamais vu ça.
1: Alors, je sais plus comment ça s'appelait. Ça s'appelait... est-ce que c'était accordéon de Boys ou je sais pas quoi, ou Musette Boys. Il faudrait voir le truc. Donc, c'était trois gars... Torse nu
0: ouais.
1: Avec des accordéons qui dansaient comme To Be Free. Alors si vous l'avez vu, et je l'ai vu et ça m'avait beaucoup marqué.
0: Mais est-ce que tu n'as pas rêvé ce groupe qui n'existe pas?
1: Non. C'était la même période où on avait fait chanter Jeanne Calment sur
0: les couloirs
1: la
0: du temps.
1: House. On avait fait
0: Yvette Horner
1: ouais. aussi qui chantait Play for You,
0: Play Yvette.
1: Ben, c'est exactement Yvette. La même période, To Be Free, machin truc, Alliage.
0: Ouais.
1: Et donc il faudrait retrouver ce boys band accordéon parce que vraiment c'était original. Il faudrait peut-être les retrouver. Ils ont peut-être sorti un disque. Il demande peut-être uniquement à sortir de l'ombre.
0: C'est de l'archéologie, là. Faut être motivé, quand même.
1: Après, ils étaient tout seuls dans leur style avec Yvette Horner sur un disque. Et puis,
0: moi, je pense au manager qui a fait là, faut faire un boys band avec des gars de là qui font de l'accordéon, tu vois.
1: Mais il s'est dit, il y a un public pour l'accordéon. D'ailleurs, je ne sais pas s'il reste encore un public pour l'accordéon. Il y a un public pour les boys bands.
0: Allez, on va polariser tout. Enfin, on va, comment on dit, agglomérer.
1: On va concaténer, oui.
0: Ouais, là, vraiment, c'était une bonne idée.
1: C'était...
0: peut-être, ou une fausse bonne idée. Ça...
1: Non, mais c'est...
0: Des fois,
1: c'est comme
0: trop de bonnes idées pour un groupe, c'est trop, quoi.
1: C'est comme les mots valises. Des fois, ça marche, c'est pris,
0: oui.
1: Et des fois, ça tombe à plat. On continue avec peut-être un des meilleurs morceaux, en tout cas, que je préfère de Marie Laforêt.
2: Quand tu remets le début,
1: on arrête. Là, tu mets la fin de l'autre. Allez, c'est parti.

0: magnifique.
1: J'adore ce morceau. Ça me transporte. Je me dis vraiment, s'il y avait un colloque sur les étoiles, d'astrophysiciens, de tout ça, ils nous appellent et on vient faire les
0: DJ, ouais.
1: On va faire les DJ, quoi. Je veux dire, tu commences ton colloque avec un petit morceau de Marie Laforêt. Alors, je ne ferai pas mes blagues sur Marie Laforêt, puisqu'il y a trop peu de temps que je les ai déjà faites, mais j'attends quelques mois, après je referai
0: un. On fera un spectacle entier de stand-up avec des noms d'artistes.
1: Mes meilleures blagues sur les artistes francophones. Ouais. Qu'est-ce que t'en penses?
0: Renault change de voiture.
1: Pas mal. Ça me plaît, ça, Kiki.
0: Ouais.
1: Tu viens de la trouver?
0: Ouais, bah, je sais pas, ça m'est venu comme ça.
1: Ah, mais c'est plutôt toi qui vas écrire. En plus, t'es meilleur que moi pour faire des spectacles. T'as fait du théâtre, toi.
0: Ouais, au collège, ça date.
1: Bah oui, mais bon.
0: Mais en fait, moi j'aime bien le théâtre, mais j'ai beaucoup le trac et ça, j'aime pas du tout avoir le trac, donc c'est pour ça que j'ai arrêté. J'ai mis fin à ma carrière, j'ai sabordé ma carrière.
1: Je te vois pas du tout avoir le trac.
0: Bah quand tu dois réciter un texte que tu as appris par cœur, c'est quand même quelque chose de... Alors peut-être l'humour, peut-être je serais... Peut-être que je serais une sorte de Blanche Gardin, en version masculine. Je sais pas.
1: Là, ou de, pas de Raymond DeVos.
0: Ou de Michel Leb.
1: Oui.
0: Je suis un mélange de Michel Leb et de Blanche Gardin. Bon, pour ceux qui connaissent, hein, Blanche Gardin, je ne sais pas.
1: Ben on mettra
0: c'est
1: ça.
0: La seule humoriste que j'ai regardée depuis bien longtemps.
1: On mettra ça sur les affiches.
0: Et j'adore.
1: On mettra ça sur les affiches, Kiki.
0: Entre Michel Leb et Blanche Gardin. Ouais. Avec un petit soupçon de Raymond DeVos.
1: Avec, et puis, qu'est-ce qu'il y a d'autre?
0: Guy Bedos.
1: Il y a du Guy Bedos.
0: Il y a du Guy Bedos.
1: Il y a du Guy Bedos. Il y a du... Anne Romanoff.
0: Elise et Moon. Si le sketch sur les sourcils est très drôle.
1: Bon, si tout le monde.
0: Il y a du Bigard. Hein, voilà, quand je m'égare, il y a du Bigard.
1: Il y a du Patrick Sébastien. Ça, c'est plutôt.
0: Dans ses bons jours.
1: Plutôt pour la coiffure. Mais ouais. Ceci dit, il a changé de coiffure il y a un petit bout de temps, Patrick. Il a toujours eu quelque chose de capillaire.
0: De toute façon, un humoriste de Clermont-Ferrand doit être respecté parce qu'il a fait beaucoup de chemin pour arriver jusqu'à la capitale.
1: Mais les Brives ?
0: Ouais, Brive, bon, c'est pareil.
1: Ah d'accord. Non, mais Clermont-Ferrand, c'est pas la Nouvelle-Aquitaine. Brive, c'est la Nouvelle-Aquitaine.
0: Oui, bon, de toute façon, tout ce qui est bon vient de la Nouvelle-Aquitaine.
1: D'une manière générale.
0: D'une manière générale.
1: Bon, Kiki, on se quitte.
0: Oui, Chariot d'étoiles, ça a manqué, mais bon.
1: C'est parti, l'étoile filante. L'étoile. Bonne semaine à tous. On se retrouve la semaine prochaine.
0: Faites un vœu, étoile filante, faites un vœu.
1: C'est parti.

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1: 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L'été sera donc 60s. Cette semaine, on se fait 1966. En novembre, les Four Tops nous chantaient Reach Out, I'll Be There. Et surtout, on finissait l'année donc en décembre avec l'arrivée remarquée des Beach Boys et leur Good Vibration.

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0: RFI matin, nouvelle édition, 3h d'infos, de chroniques, de reportages qui nous emmèneront à Oulan-Bator en Mongolie, fin de la première semaine de la COP désertification en demi-teinte. On fait le bilan dans un instant et on s'intéresse aux solutions existantes. L'Ukraine également et ses nouvelles frappes sur un centre commercial du centre du pays hier. Nous serons à Kiev dans le journal de 8h et puis on continuera notre plongée au cœur des lieux mythiques des nuits africaines. On pose nos valises au Nigeria, à l'African Shrine de Lagos, le repère de la légende de l'afrobeat Fela Kuti. Mais on commence par votre journal, Julien Coquel-Rohem. Bonjour Julien.
2: Bonjour Pierre. À la une de l'actualité, le spectre d'une confrontation directe entre Israël et la Turquie alors que la tension monte entre les deux pays. Ankara et Tel Aviv se sont livrés aux invectives hier après l'annonce par la Turquie d'un mandat d'arrêt international contre Benjamin Netanyahou, et les échanges de ces derniers jours font craindre un affrontement sur le terrain en Syrie. Dans l'actualité également, une nouvelle nuit meurtrière en Ukraine après déjà la mort de 16 personnes dans une frappe russe contre un centre commercial dans la journée d'hier. Côté russe, les élections législatives se rapprochent et Vladimir Poutine s'exprime devant le congrès de son parti aujourd'hui. Dans ce journal aussi, pas d'annonce majeure et les États-Unis qui font blocage. Le bilan plus que mitigé, vous le disiez Pierre, de la première semaine des négociations de la COP17 sur la désertification. Et puis elle rouvre ses portes au public aujourd'hui. Reportage en forêt de Fontainebleau, un peu plus d'un mois après l'incendie qui l'a en partie ravagé.
0: Une nouvelle passe d'armes et la tension de plus en plus forte entre Israël et la Turquie.
2: Hier, Ankara a annoncé émettre un mandat d'arrêt international contre Benjamin Netanyahou dans le cadre d'une enquête sur l'interception de la flottille pour Gaza au mois de mai. La réaction du premier ministre israélien n'a pas tardé. Son bureau a qualifié dans la foulée Recep Tayyip Erdogan de dictateur antisémite et le président turc dénonce, lui, des manœuvres mesquines du gouvernement israélien à des fins électorales. Le décor d'une confrontation entre les deux pays est-il planté? Alors qu'en début de semaine, Israël a bombardé une base aérienne dans le nord de la Syrie en accusant la Turquie de vouloir s'y déployer. Les deux pays, tous deux alliés de Washington, mais rivaux, s'en tenaient jusqu'ici à étendre chacun leur zone d'influence en Syrie. Céline Pierre Magnani.
3: En Syrie, les intérêts de la Turquie et d'Israël sont aux antipodes. Ankara accompagne la reconstruction du pays et soutient le développement d'une armée syrienne. Tel Aviv, à l'inverse, vit comme une menace existentielle la consolidation d'une Syrie dirigée par un ancien djihadiste. Pour l'analyste Mehmet Akif Koch, spécialiste du Moyen-Orient, le risque de confrontation directe entre les deux pays est à prendre très au sérieux.
4: En Syrie, il y avait depuis environ un an et demi un statu quo qui reposait sur une situation où la Turquie était plus forte dans le nord de la Syrie et Israël plus forte dans le sud. Aujourd'hui, Israël veut renverser ce statu quo. Si la Turquie continue d'accroître son influence en Syrie, si elle poursuit dans cette voie, alors il sera inévitable qu'elle entre en guerre avec Israël et qu'un affrontement armé éclate entre les deux pays.
3: De son côté, Tom Barrack, envoyé spécial américain pour la Syrie, travaille à la mise en place d'un mécanisme de déconfliction qui rassemblerait la Turquie, la Syrie et Israël afin d'éviter que la situation ne s'envenime. Céline Pierre Magnani, Ankara, RFI.
2: Les craintes d'une confrontation Israël-Turquie alimentées par les déclarations de Benjamin Netanyahou dans un communiqué publié hier. Le premier ministre israélien accuse de nouveau le pays de vouloir étendre son agression contre Israël en Syrie. Israël ne le tolérera pas, ajoute-t-il.
0: Lui a dénoncé hier soir une frappe absolument cynique et ignoble.
2: Les mots du président Volodymyr Zelensky qui appelle une fois de plus à accentuer la pression sur Moscou après une frappe russe particulière. Particulièrement meurtrière, au moins 16 morts et 130 blessés, dont 23 enfants, dans le bombardement hier d'un centre commercial du centre du pays. Les frappes russes ont continué de tuer cette nuit avec au moins 2 morts à Kiev et dans la région de Zaporijjia. À Bruxelles, la chef de la diplomatie européenne, Kaya Kallas, dénonce l'absolue et totale dépravation de Moscou.
0: Tout ceci, Julien, à un mois des élections législatives en Russie.
2: Un peu de suspense pour ce scrutin verrouillé par Vladimir Poutine, même si le contexte s'invite dans la campagne. Le président russe s'exprime aujourd'hui devant le congrès de son parti Russie Unie. Il avait reconnu au mois de juin, devant la même assemblée, que la Russie traversait une période difficile. Elle se confirme depuis à l'intérieur comme à l'extérieur du pays, Théo Conscience.
5: À l'est comme à l'ouest, les frictions se multiplient aux frontières de la Russie ces dernières semaines. Hier, la Finlande a convoqué l'ambassadeur russe après la violation de son espace aérien par un avion de reconnaissance russe. La veille, c'est la Roumanie, autre pays de l'OTAN, qui avait dénoncé l'escalade irresponsable de Moscou après avoir abattu un drone qui se rapprochait d'un projet gazier en mer Noire. Alors que les vols non autorisés de drones se sont multipliés ces derniers mois dans les pays d'Europe de l'Est, la présidente de la Commission européenne, Ursula von der Leyen, a dénoncé la campagne de guerre hybride menée par le Kremlin. À l'Est, c'est le Japon qui a protesté hier contre la décision de Moscou de mener des essais de missiles au large des îles Kouriles, un archipel revendiqué par Tokyo que Vladimir Poutine a visité le 13 août. À l'intérieur de ses frontières, enfin, le président russe doit composer avec l'inquiétude croissante d'une partie de la population. Alors que la guerre en Ukraine se poursuit, les rumeurs d'une nouvelle mobilisation après les élections législatives alimentent les craintes de l'opinion publique.
2: Théo Conscience.
0: À Oulan-Bator, en Mongolie, la fin de la première semaine de négociations à la COP17 sur la désertification.
2: La Convention des Nations Unies censée trouver des solutions face à la sécheresse et la dégradation des sols qui touche au moins 40% de la planète. Il faut s'attaquer là encore au réchauffement climatique causé par l'activité humaine, trouver des moyens de restaurer aussi les terres endommagées. Mais il faut bien dire, à mi-chemin, que le bilan de cette nouvelle COP est plus que mitigé. Pas de grande annonce au cours des 5 premiers jours. Et les États-Unis qui font blocage sur plusieurs points, Igor Strauss.
6: Côté positif, il y a la poursuite des négociations sur des sujets qui divisaient jusqu'alors, comme la sécheresse, les migrations ou le pastoralisme. Mais ce qui a profondément marqué lors de cette première semaine, c'est le veto américain sur des décisions qu'ils avaient pourtant acceptées lors des réunions préparatoires de cette COP17. Ainsi, ils se sont finalement opposés à l'égalité homme-femme, à la participation des peuples autochtones et aux synergies entre les trois COP, climat, biodiversité et désertification. Cette volte-face sans aucune explication a laissé sans voix les participants qui craignent que cela ouvre un précédent et que d'autres pays reviennent sur leurs promesses lors des prochaines COP à venir. Et en l'absence de justification officielle, impossible de négocier et de trouver un terrain d'entente. Mais pour certains observateurs, ce veto américain est une façon de contrôler les débats, de réduire le nombre de thématiques à traiter et ainsi de limiter le champ d'action de la Convention. Malgré la stupeur et l'incompréhension, les autres pays font profil bas. Une position résumée en une phrase par un participant, on essaie de sauver la coquille.
2: Igor Strauss.
0: RFI, il est 5h07 à Nouadhibou, dans le nord de la Mauritanie. 315 migrants secourus par les gardes-côtes dans la nuit de mercredi à jeudi.
2: Ils se trouvaient à bord d'une pirogue en bois à la dérive, partie de Gambie. Parmi les passagers, plus de 40 femmes et plusieurs dizaines d'enfants, y compris des nourrissons. À Nouakchott, Moussa Oumar Bari a pu joindre les ONG déployées sur place.
7: Selon les migrants, l'embarcation partie de Gambie a passé 7 jours en mer avant d'être interceptée par les gardes-côtes mauritaniens. Plusieurs d'entre eux sont dans un état critique, nous convie Yadeli Fall, porte-parole de l'association SOS Migrants.
8: La majorité d'entre eux dans un état de santé difficile. Ils sont partagés comme suit, 191 Sénégalais, 123 Gambiens et un Malien. L'embarcation de laquelle ils étaient avait quitté la Gambie. Il y a certains qui sont dans un état difficile parce que vous imaginez 315 personnes entassées dans une embarcation. Certaines personnes les plus faibles notamment vont en souffrir. Mais il n'y a pas eu de mort. Ils sont traités parce que au niveau de Madibou, il y a un endroit spécial réservé pour ce genre de situation.
7: Dès leur arrivée, les rescapés, actuellement pris en charge dans les centres d'accueil, ont bénéficié d'une assistance médicale, selon Abdallah Oulmbarek, président du comité local de l'ONG Croissant Rouge Mauritanien.
9: Ils ont été accueillis au KT, où ils ont reçu une assistance en premier secours psychologique. Ils ont été hébergés, habillés. Au centre, il y a eu 315, juste 12 autres ont été référés à partir de l'embarcadère par nos collègues de la Croix-Rouge française au sein du projet phare.
7: Depuis plusieurs mois, la Mauritanie fait face à des arrivées massives de migrants. Et cela, malgré le renforcement du dispositif de surveillance le long des côtes mauritaniennes. Moussa Oumar Bari, Nouakchott, RFI.
2: Et au mois de juillet, c'est une autre embarcation partie de Gambie qui avait, elle, sombré en mer avec un bilan de 144 morts.
0: Entre le Canada et les États-Unis, la guerre commerciale reprend de plus belle.
2: L'ultimatum posé par Donald Trump est dépassé et depuis une heure maintenant, de nouveaux droits de douane de 50% sont entrés en vigueur sur plusieurs produits canadiens, le vin, le ciment ou encore les crosses de hockey. Le Canada a refusé les conditions posées par les États-Unis lors des négociations sur un nouvel accord et le Premier ministre ministre Mark Carney promet d'imposer à Washington des surtaxes du même montant au dollar près. Actualité chargée sur le plan des droits de douane, puisqu'au Brésil, le président Lula annonce, lui, la reprise des négociations avec les États-Unis après un coup de fil avec Donald Trump. Le président américain qui fait face néanmoins à la pression de l'inflation, il a annoncé hier la suspension des taxes sur l'importation de 300 000 tonnes de bœuf aux États-Unis dans les 90 prochains jours.
0: Car les élections de mi-mandat ne sont pas loin.
2: Et à moins de 3 mois de ces mi-termes bien mal engagés pour les républicains donc intensifient leur campagne sur le terrain. À l'image du vice-président J.D. Vance en déplacement chez lui hier, détour par l'Ohio pour mettre en avant la politique économique de Donald Trump. Loubna Anaki.
10: Mon grand-père était soudeur ici. C'est ainsi que J.D. Vance a entamé son discours devant les ouvriers de l'usine d'acier où son grand-père a travaillé durant plus de 40 ans. Et pour cette visite à Middletown, la ville où il a grandi, le vice-président n'est pas venu les mains vides. Il a annoncé que l'usine allait bénéficier de 500 millions de dollars de subventions fédérales pour financer un plan de modernisation, l'occasion aussi de vanter la politique économique de Donald Trump. Et s'il a beaucoup insisté sur son histoire familiale, semblable à celle de beaucoup d'habitants de cette petite ville de l'Ohio, il était surtout là pour une mission, soutenir les candidats républicains en course pour les élections de mi-mandat.
11: Vous savez qui est la priorité de l'administration Trump ? Les Américains. Les démocrates donnent la priorité à tous les autres, sauf vous. Imaginez s'ils reprennent le pouvoir, ce qu'ils vont mettre en place. Si ces radicaux contrôlent le Congrès, ils vont voter l'agenda politique le plus fou que l'Amérique qui est vu.
10: Ce meeting devrait marquer le début d'une tournée chargée pour le vice-président qui compte enchaîner les déplacements pour mobiliser et séduire les électeurs alors que la cote de popularité de Donald Trump est au plus bas. Loubna Anaki, New York, RFI.
0: Et puis Julien, elle a été cet été l'un des visages du réchauffement climatique en France.
2: Ravagée par un incendie qui a brûlé 10% de sa surface au mois de juillet, la forêt la plus visitée du pays, celle de Fontainebleau, près de Paris, est de nouveau accessible au public à partir d'aujourd'hui. Mais les visiteurs ne pourront pas aller n'importe où. Certains lieux trop endommagés sont devenus trop dangereux pour rouvrir. Et Sarah Rodriguez, vous avez pu voir l'un d'entre eux.
12: Casque sur la tête, gilet jaune sur le dos, Sophie David, responsable environnement à l'Office national des forêts, déambule entre les arbres calcinés.
13: Toutes les épines sont complètement sèches et ont pris cette couleur ocre. C'est un signe très clair que les arbres qui sont derrière moi sont complètement morts. En plus des couleurs très particulières, on pourrait fermer les yeux et essayer de sentir cette odeur. C'est pas vraiment une odeur de feu de cheminée, c'est une odeur de bois brûlé, mais c'est vrai que c'est très spécifique.
12: Même si des feux sont toujours actifs et surveillés par les pompiers, les conditions sont réunies pour la réouverture, assure Olivier Comtat, chef des pompiers de Fontainebleau.
14: On est sorti de la canicule et là on redevient finalement sur un climat en Île-de-France qui est plutôt assez habituel, c'est-à-dire des nuits fraîches, des journées à peu près 25.

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4: Les discrets présentent Curieuse expression.
5: Il n'y a pas photo. On dit ça.
6: C'est pas français.
5: On parle très mal. Voilà, moi je suis de votre avis.
6: C'est pas français, déjà.
5: Et on dit ça quand on est dans un milieu de gens très peu évolués, très peu cultivés. Et ça ne veut pas dire grand-chose. Hein.
6: Des gens qui n'ont pas fait. Ils n'ont pas fait de photo, mais c'est pas ça que ça veut dire.
5: Il n'y a pas photo.
6: C'est pas la photo, c'est autre.
5: Moi, quand j'entends des trucs comme ça, c'est là qu'on voit combien la mentalité, peut-être même des jeunes dans l'ensemble, parce qu'ils font les malins en croyant employer des mots qui frappent, alors qu'ils sont tout à fait à côté de ce qu'ils devraient dire. Il n'y a pas photo. Mais alors en quoi ça s'applique à la vie courante? De toute façon,
6: oui, mais c'est tout à fait professionnel.
5: C'est dans un français qui a vraiment mal évolué. Hein.
6: C'est tout à fait professionnel. Il faut aller au mont, monter course, connaître ça, mais c'est pas tout le monde qui connaît ça.
5: Ah ben si, moi j'ai l'impression d'avoir déjà entendu ça, mais de l'avoir entendu en voyant mes cheveux se dresser sur la tête. Il n'y a pas photo. Même la formule est très peu française. Il n'y a pas.
7: Il n'y a pas photo, ça peut dire il n'y a pas confirmation aussi. Oui, c'est ça.
5: Oui, mais la formule n'est pas quand même très française.
7: C'est pas souvent qu'on l'emploie, il n'y a pas photo. Dans les courses, quand on n'est pas sûr du vainqueur, alors on dit il n'y a pas photo. Il y a une photo.
5: De toute façon, elle n'est pas en...

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0: Et le retour de l'actualité avec Gaëtan Plenet. Bonjour Gaëtan.
2: Bonjour Pierre, bonjour à tous.
0: Et on est à Kiev dans un instant.
2: Après une nouvelle nuit de frappes et de peur dans la capitale ukrainienne, au moins un mort et plusieurs blessés. À Oulan-Bator en Mongolie, les négociateurs achèvent ce samedi leur première semaine de discussion à la COP17 contre la désertification. On va faire un petit point, même si pas de grandes annonces pour l'instant. On va parler aussi des nouveaux droits de douane américains qui viennent d'entrer en vigueur contre des produits canadiens. On sera à Maurice auprès des centres d'appel un petit peu chamboulés après l'interdiction du démarchage téléphonique non consenti en France. La France ou LFI poursuit ses universités d'été et se voit déjà à l'Élysée.
0: C'est presque une macabre tradition depuis quelques années en Ukraine, des frappes russes à l'approche de la journée de l'indépendance.
2: Ce sera lundi, et si le pays est en alerte maximum, eh bien ça n'empêche pas les attaques. Il y en a eu à nouveau cette nuit à Kiev, où les autorités font état d'un mort et de plusieurs blessés. Emmanuel Chaz, vous êtes notre correspondante dans la capitale ukrainienne, et une fois de plus, la nuit a été difficile pour les habitants.
3: Oui, alors les frappes ont commencé vers 1h30 du matin et Ukrzaliznitsia, la compagnie des chemins de fer ukrainiens, a confirmé ce matin la mort de l'un de ses employés en précisant que l'une des frappes a eu lieu au même moment ou même quelques secondes avant le déclenchement de l'alerte aérienne. Au cours de la nuit, d'autres infrastructures ferroviaires ont aussi été endommagées dans la région d'Odessa. Et ces frappes, elles interviennent au lendemain d'une attaque contre le plus grand centre commercial de Kryvyi Rih dans le centre du pays. C'était une double frappe, donc deux drones lancés à 30 minutes d'intervalle pour tuer un maximum de personnes. Le bilan est déjà lourd, 16 morts, 130 blessés. Il pourrait encore augmenter puisqu'il y a ce matin toujours une dizaine de personnes portées disparues.
2: Et ces nouvelles frappes, Emmanuel, elles interviennent alors que le nombre de civils tués n'a jamais été aussi élevé depuis le printemps 2022.
3: Absolument. Donc, selon un rapport de l'ONU, l'été est particulièrement meurtrier. Ici, en juillet, au moins 437 civils ont été tués. Plus de 2600 ont été blessés. C'est 30% de plus qu'en juin et 70% de plus qu'en juillet 2025. Et ces chiffres, ils reflètent le coût humain des pénuries d'équipements d'interception aérienne auxquels l'Ukraine fait face en ce moment.
2: Merci Emmanuel Chaz, en direct de Kiev.
0: Le président turc Recep Tayyip Erdogan est un dictateur antisémite selon le premier ministre israélien.
2: Qui lui joue de tactique politique mesquine d'après Ankara. Échange d'amabilité entre les deux pays depuis hier, depuis que la Turquie a émis un mandat d'arrêt international contre Benjamin Netanyahou dans le cadre d'une enquête sur l'interception de la flottille pour Gaza. C'était en mai dernier, plus de 400 membres d'équipage avaient été emmenés de force dans l'État hébreu, détenus puis expulsés. Certains avaient fait état de violence.
0: Une coalition internationale pour un pastoralisme durable, c'était l'une des ambitions de départ de la présidence mongole de la COP17 contre la désertification.
2: Encore une journée de discussion ce samedi et on en sera à mi-parcours. Et pour l'instant, rien de concret, pas de grandes annonces et des blocages qui subsistent, notamment du côté russe et américain. Or, il y a urgence. Entre 40 et 75% des terres mondiales sont dégradées et ça s'accélère fortement depuis quelques années. Alors, l'une des solutions, c'est l'agroécologie. On vous en parlait hier avec le succès d'un programme au Sénégal pour développer cette agriculture respectueuse de l'environnement. Oui, mais gare à ne pas céder aveuglément à l'optimisme, car la mise en place de cette pratique à grande échelle est loin d'être chose facile. Il y a des contraintes, beaucoup, et des réticences aussi, quelques-unes, et pas toujours fondées d'ailleurs. Claude Arsène Savadogo est le président de Bioprotect, une entreprise qui développe des engrais biologiques au Burkina Faso.
4: Cette crainte selon laquelle l'agroécologie ne peut pas nourrir le monde, au fait, amène les autorités à orienter les politiques d'appui technique d'encadrement vers les solutions conventionnelles. Donc, le technicien d'agriculture, durant sa formation, va beaucoup mettre l'accent sur tout ce qui est agriculture conventionnelle, donc les engrais, les pesticides, etc. Donc, quand le producteur va être face à un problème, ben son premier réflexe, ça sera de proposer des solutions conventionnel plutôt que des solutions agroécologiques, parce qu'elle a été conditionnée comme ça. Et l'autre élément également important, et c'est la disponibilité de la main-d'œuvre. Les exploitations sont très peu mécanisées. Donc, du coup, si tu n'as pas de main-d'œuvre, tu te rabats sur les herbicides ou autres traitements chimiques pour pouvoir entretenir ton champ. Et puis, nous sommes passés d'une agriculture productrice d'aliments, de nourriture, à une agriculture qui doit produire de l'argent. Parce que le capitalisme est rentré en fond dedans. Donc, voici vraiment les problèmes majeurs qui freine vraiment la mise à l'échelle de l'agroécologie.
2: Des propos recueillis par Igor Strauss, et je le disais, encore une journée de discussion aujourd'hui à cette COP17 à Ulaanbaatar, et puis repos demain avant le début de la deuxième semaine.
0: Discuter, le Canada et les États-Unis l'ont fait ces derniers jours.
2: Mais sans succès, pas d'accord commercial. Ce matin, passé 4 heures en temps universel, c'était pourtant l'ultimatum qui avait été fixé par Donald Trump avant l'entrée en vigueur de nouveaux droits de douane. Eh bien, ils sont désormais bel et bien d'actualité. 50% de surtaxe sur des produits canadiens tels que le ciment ou les crosses de hockey, ça représente 20 milliards de dollars d'importations canadiennes. Les deux pays s'accusent mutuellement d'avoir fait capoter les négociations. Le Canada appliquera des droits de douane équivalents au dollar près afin de protéger nos travailleurs et nos entreprises, a prévenu le Premier ministre canadien Mark Carney.
0: Et si Gaëtan, les relations se tendent encore davantage entre Washington et Ottawa, les États-Unis cherchent à reconquérir du terrain en Amérique du Sud.
2: Ainsi, au Pérou, l'ambassadeur, un proche de Donald Trump, fait tout pour contrecarrer les plans de la Chine, aujourd'hui premier partenaire commercial du pays. Et avec un phénomène climatique d'El Niño qui s'annonce dévastateur, les États-Unis voient l'opportunité de se rapprocher encore un petit peu plus de Lima, Martin Chabal.
1: Mieux vaut prévenir que guérir, c'est la logique adoptée par les États-Unis au Pérou en prévision du phénomène climatique El Niño. L'ambassadeur américain Bernie Navarro a présenté ses premières mesures pour aider le Pérou.
5: Les États-Unis enverront un navire hôpital en février dans les eaux péruviennes, parce que c'est là que l'on aura le pic d'El Niño.
1: Mais ce n'est pas un hasard si Bernie Navarro s'implique autant dans la gestion de la future crise. Depuis son arrivée au Pérou, il y a plus d'un an, il s'active pour faire des États-Unis un partenaire majeur, plutôt que la Chine, très influente dans le pays.
5: Le président Trump m'a aussi donné les moyens de mobiliser toutes les ressources nécessaires pour soutenir les questions de sécurité. Le président Trump sait qu'avec la sécurité vient la stabilité et un Pérou stable, c'est bien pour les États-Unis.
1: Un projet qui semble ravir la nouvelle présidente Keiko Fujimori. En poste depuis moins d'un mois, elle semble être sur la même longueur d'onde que l'ambassadeur américain, qu'elle a d'ailleurs rencontré juste avant son investiture. Et comme un symbole pour l'une de ses grandes premières mesures en tant que présidente du Pérou, Keiko Fujimori a signé un contrat d'$1 milliard avec Coca-Cola, qui a aussi promis de fournir de l'eau pour les futurs sinistrés d'El Niño. Martin Chabal, Lima, RFI.
0: Des affirmations vagues, arbitraires et sans la moindre preuve matérielle.
2: Voilà ce que dénoncent les avocats de Joseph Kabila dans une plainte déposée devant un tribunal fédéral de Washington et que RFI a pu consulter. L'ex-président congolais réclame l'annulation de son inscription sur la liste noire de l'OFAC, un organisme du département du Trésor des États-Unis chargé de gérer les sanctions économiques. Les Américains accusent Joseph Kabila d'avoir financé les rebelles du M23 et de l'AFC, l'alliance Fleuve Congo. L'ex-chef de l'État congolais estime, lui, que ces sanctions reprennent le récit politique de ses adversaires à Kinshasa. Rappelons que la justice militaire congolaise l'a condamné à mort par contumace. C'était en septembre dernier.
0: C'est entré en vigueur il y a une dizaine de jours en France. L'interdiction du démarchage téléphonique non consenti.
2: Et c'est tout un pan de l'économie mauricienne qui risque d'en souffrir, car le marché français représente plus de la moitié des activités des centres d'appel à Maurice. Alors pour diversifier leurs services et éviter des licenciements massifs aussi, ces centres ont dû revoir leur copie. Correspondance à Port-Louis de Patrick Hilbert.
6: L'adaptation a commencé avant l'entrée en vigueur de la nouvelle réglementation française. Chez EuroCRM, l'une des principales entreprises du secteur, les appels commerciaux aux particuliers ont été fortement réduits et reposent désormais sur des contacts ayant donné leur accord au préalable. Kunal Debidine, directeur business unit chez EuroCRM.
7: Depuis 18 mois, nous travaillons sur notre positionnement afin de limiter au maximum l'impact de cette nouvelle réglementation sur les démarchages téléphoniques. Nous avons donc progressivement repositionné nos activités et aujourd'hui, le B2C en appel sortant ne représente plus que 25% de notre activité globale.
6: Au-delà de la prospection, le secteur accélère sa diversification vers des activités à plus forte valeur ajoutée, explique Jenny Chan, présidente de l'Outsourcing and Telecommunications Association of Mauritius, qui regroupe les entreprises du secteur.
8: Pour les centres d'appel à Maurice, c'est évidemment un changement important, mais le secteur a su anticiper ces évolutions et prendre les mesures nécessaires comme s'assurer du consentement. Et nous avons aussi saisi cette occasion pour accélérer une transformation qui était déjà engagée. Notre portefeuille de services s'est considérablement diversifié
6: La France reste un marché stratégique, mais les opérateurs mauriciens cherchent désormais à élargir leur clientèle, notamment vers d'autres pays francophones et anglophones. Patrick Hilbert, pour lui, RFI.
0: À 8h10 ici à Paris, même heure à Châteauneuf-sur-Isère, dans la Drôme. C'est là-bas que la France insoumise tient ses universités d'été.
2: Troisième jour ce samedi, avec à nouveau des ateliers et des conférences. En ligne de mire, la présidentielle de l'an prochain. La formation de Jean-Luc Mélenchon, qui a lancé sa campagne depuis plusieurs mois déjà, est optimiste. Voire très optimiste, Victorien Vihaume.
9: L'année prochaine, la 6e République commence, dixit Antoine Léaumont. Dans 8 mois, on gouverne, écrit la députée Clémence Guettet. Je battrai Marine Le Pen ou n'importe qui d'autre, ça c'est Jean-Luc Mélenchon lui-même, le mois dernier. Il faut dire que de nombreux voyants sont au vert. La formation est la seule à gauche à avoir lancé sa campagne avec un programme et une équipe identifiée. Des écologistes sont tentés de rejoindre l'aventure. Jean-Luc Mélenchon est donné aux portes du second tour dans les sondages. Et puis la cuvée 2026 des amphis promet de belles images au vu de l'affluence. En coulisses toutefois, un cadre insoumis se montre plus nuancé. Cette fois-ci, les conditions pour la victoire sont réunies, mais il n'y a rien d'inéluctable, reconnaît le député. Cette année, je vois plein de gens que je ne connaissais pas, s'enthousiasme un autre, qui voilà la démonstration d'un élargissement de la base électorale insoumise. Quant aux sondages qui mettent en difficulté Jean-Luc Mélenchon en cas de second tour avec Marine Le Pen, un haut gradé les balaye d'un revers de main. Je ne dis pas que ça fera plaisir aux macronistes et à certains à gauche, ils ne dormiront pas bien avant, mais ils voteront pour nous. Châteauneuf-sur-Isère, Victorien Vihaume, RFI.
0: Et cette rentrée politique, on en parle dans moins de 10 minutes avec notre invité, le politologue Benjamin Morel. Une question pour finir, Gaëtan, est-ce que c'est un homme ? Ce n'est pas une question posée aux universités d'été, mais sur une scène au Festival International du Théâtre de rue d'Aurillac.
2: Dans la pièce Super Mal de la chorégraphe libano-palestinienne Nancy Naous, qu'est-ce qu'un homme ? Demande-t-elle. Donc une pièce pour déconstruire les codes, Noémie.
10: Pectoraux saillants, il gifle l'air et boxe, comme une démonstration de force et de virilité. Seul en scène, le danseur Nadim Barsoun interprète un homme, un vrai, un super mâle, le titre de la pièce de Nancy Naous.
11: Ça vient de mon histoire, ça vient de mes résistances à moi. Nous sommes une famille de 3 filles et un garçon. Donc le garçon qui a été tant attendu, le garçon qui va porter le nom de la famille. Il y avait et il y a toujours autour de lui une certaine admiration, une certaine glorification qui m'a toujours énormément interrogée.
10: Le super mâle s'attendrit peu à peu. Ses gestes s'alanguissent, ses vêtements tombent, il dévoile sa vulnérabilité et esquisse sensuellement quelques pas de dabké, danse traditionnelle du Moyen-Orient.
11: Qui décide comment un homme doit se comporter? Qui décide comment un corps d'homme doit bouger dans l'espace? Donc en fait, questionner toutes ces injonctions-là et ouvrir des portes en disant que en fait il n'y a pas une seule et unique définition de ce que peut être un homme.
10: Cette pièce est le deuxième volet d'un projet sur la masculinité après le duo Dresse-le pour moi. Noémie Leweller, Aurillac, RFI.
2: Et à Aurillac comme à Paris, il est 8h13.
0: Et c'était votre journal Gaëtan Plenet. Merci beaucoup. On vous retrouve à 10h. Tout de suite les sports.
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0: très grand soulagement parce que pour la première fois, je vois de l'humanité qui se crée. Je vois des gens s'inventer des identités.
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2: La mode est aux jupes courtes et blazers bien repassés. L'été sera donc 60s. Cette semaine, on se fait 1966. En novembre, les Four Tops nous chantaient Reach Out, I'll Be There. Et surtout, on finissait l'année donc en décembre avec l'arrivée remarquée des Beach Boys et leur Good Vibration.

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0: finalement, est-ce qu'il y a une seule chose qui nous définit? 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Je crois qu'on est une somme de complexités et qu'on essaie d'associer nos complexités pour ressembler à quelque chose.
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4: Donc bonjour à vous toutes et tous. Bienvenue à cette table ronde intitulée « Faire communauté par la radio ». Donc à Brest, ici, Longueur d'onde a réuni trois initiatives aux formes différentes, mais avec pour point commun de faire se rencontrer des personnes qui peut-être n'en auraient pas l'occasion de tisser des liens, de susciter la participation, et voilà, ce grâce à la production de contenus sonores et radiophoniques. Donc tout d'abord, on rencontrera Yann Simon, directeur de la radio associative Transistor, basée au FAU et membre de la Core Lab. Auparavant, c'était Radio Évasion. Bonjour.
5: Bonjour. Bonjour.
4: Du côté du podcast, le studio Pop Media, basé à Nantes, une structure fondée en 2020 par vous-même, Loïc Fusseau, que vous dirigez actuellement. Bonjour.
6: Bonjour.
4: Et vous êtes venu avec quelqu'un qui, à vos côtés, produit du podcast, Delphine Chaudeau. Vous êtes réalisatrice, animatrice de table ronde, traductrice et correctrice de bande dessinée. Mais aujourd'hui, il s'agira avant tout de contenu sonore. Bonjour.
7: Bonjour.
4: Enfin, Ariane Demonger, nous l'attendons chaleureusement, et Étienne Noiseau. Bonjour.
8: Bonjour.
4: Alors Ariane, elle est docteure en sciences de l'information et de la communication. Elle écrit des articles universitaires sur la radio et de la radio. Elle en fait également avec l'association Beau Bruit et le podcast local et participatif qu'elle a créé en 2015 qui s'appelle Résonance, le conflant à nos oreilles. Le conflant étant une région géographique des Pyrénées-Orientales au pied du mont Canigou. Et vous, Étienne Noiseau, vous œuvrez aux côtés d'Ariane en milieu rural autour de Prades pour ce même média en tant que réalisateur sonore, particulièrement impliqué dans les actions professionnelles et pédagogiques. En 2008, vous fondez Synthone, des actualités et des critiques de l'art radiophonique, d'abord sous forme de blog, puis de revue web et imprimée de 2014 à 2019. Et tous les deux, avec Ariane, vous venez de publier « Tendre l'oreille », un manuel pratique pour affûter son écoute. C'est le livre du moment. Voilà, une fois ce panel présenté, on va essayer de vous faire découvrir un peu le fonctionnement et ce qui anime chacune de ces initiatives, et peut-être de voir comment vous parvenez à faire communauté ou pas, ou communauté imparfaite au sein de vos milieux. Donc pour commencer, Yann, à Radio Transistor, donc c'est une radio associative, vous diffusez sur la bande FM, en DAB+, et sur Internet. Combien de personnes composent l'équipe du côté salarié et du côté bénévole ?
5: Aujourd'hui, on est 5 permanents. À partir du 1er mars, on sera 6. On est une quarantaine, entre 40 et 50 bénévoles, et on accueille 3 volontaires service civique de octobre à juin.
4: Donc on imagine une diversité des missions, peut-être pas que du partage autour de la musique. Qu'est-ce qu'il y a d'autre comme typologie ?
5: Alors déjà au niveau de l'équipe salariée, enfin, il y a moi, donc je suis directeur coordinateur. Ensuite, il y a une animatrice antenne pour le magazine, on en parlera peut-être tout à l'heure. Et puis deux personnes qui sont essentiellement dédiées à l'éducation aux médias, mais qui interviennent aussi, qui font du reportage pour la radio. Ensuite, on a 2 missions sur la programmation musicale, qui anime un programme quotidien qui s'appelle Sonar, et puis une autre mission qui fait pour faire du reportage. Sinon, la plupart des bénévoles, la moitié des bénévoles font de la production d'antennes, la production d'antennes. Et...
4: Donc c'est assez diversifié les propositions de contenu des bénévoles ?
5: Alors oui, ça s'est diversifié. Contrairement à beaucoup de radios locales et associatives, on a peu d'émissions musicales. À l'occasion, là, je regardais un peu ce qu'on avait. Cette année, on a 2 émissions musicales, ce qui est assez peu pour une radio locale et associative. Et on a beaucoup d'émissions plutôt de société et sur l'environnement. Voilà.
4: Vous avez évoqué donc ce rendez-vous au quotidien, l'EM en direct à 12h, en rediffusion à 18h. Comment vous le pensez, ce rendez-vous quotidien avec vos auditeuristes? Comment vous le composez?
5: Alors, en fait, le LEM, c'est le temps fort de l'antenne. Ça, il dure une heure. Enfin, non, depuis la rentrée, pardon, il est passé à une demi-heure. Mais de 2017 à juin 2025, il faisait une heure à peu près. Et c'est le temps fort puisque c'est là où on reçoit, on va dire, les forces vives de notre territoire. Donc, qu'elles soient associatives ou institutionnelles ou des individus, des personnalités du territoire. Et c'est une demi-heure, c'est 26 minutes de rencontre. Alors c'est pas un magazine d'actualité puisque en fait on n'a pas les moyens nous de faire de l'actualité dite chaude. C'est notre temps d'information cependant puisque c'est de l'information locale et avec on va dire des jours dédiés. Le lundi c'est plutôt questions de société. Le mardi généralement c'est science. Le jeudi c'est depuis cette année c'est un peu le mercredi pardon c'est on y diffuse les reportages. Et le jeudi, c'est plutôt des questions d'environnement et le vendredi, culture.
4: Donc la parole aux habitants, par les habitants, pour les habitants, on imagine, et habitantes. La participation, vous évoquez ces 40 bénévoles. Comment, en fait, comment les gens viennent à vous?
5: Justement, on a eu ce temps du LEM. En fait, généralement, les bénévoles, quand ils viennent sur notre antenne, soit ils font de la radio depuis plusieurs années, puis ils arrivent sur le territoire, ils ont envie de prolonger un peu cette activité de radio, soit ils écoutent notre antenne et puis ils sont curieux, ils s'intéressent à la radio, ils viennent nous voir, mais ils n'ont jamais fait de radio. Et donc, ce qu'on leur propose, alors jusqu'à l'année dernière, on avait la deuxième partie du LEM, qui était donc composée de plus de deux reportages, en particulier, dont un était essentiellement fait par des bénévoles. Donc l'idée, c'était de collaborer, de participer à ce temps d'antenne. Sinon, on a un magazine qui s'appelle Ribine, qui est diffusé deux fois par mois. Enfin, il y a deux productions par mois. Et l'idée, c'est de les former aussi pour qu'ils participent à ce magazine. Voilà.
4: Et alors, au fil du temps qui passe, est-ce que chez vous, il y a de plus en plus de personnes motivées pour venir faire de la radio dans les studios ou vous proposer des contenus sonores réalisés? Est-ce que la participation, elle augmente, elle stagne ou au contraire, est-ce qu'elle ralentit?
5: Non, en fait, chez nous, ça a tout le temps été... C'est une progression, c'est pas tellement exponentiel, c'est doucement. Il y a 10 ans, on devait être entre 25-30. Aujourd'hui, on est à peu près 50. Et c'est vrai qu'aujourd'hui, on va être encore plus nombreux puisqu'on développe, on installe une nouvelle antenne à Quimper. Et là, on a vu la différence. Alors, j'ai tendance, on nous qualifie souvent de radio en milieu rural, mais c'est pas tout à fait vrai puisque on est vraiment au fou. Entre Brest et Quimper, sur un axe routier, on sait que les habitudes de radio sont souvent sur la route et nous, on a la chance d'être sur la RN 165. Et on aurait pu d'ailleurs s'appeler N165, non mais c'était pas mal en fait. Voilà, quand on a changé de nom. Et en fait, donc au fou, les bénévoles arrivent, voilà, il y a du mouvement régulier. Et c'est vrai que dès lors qu'on est arrivé à Quimper, là, on a vu. Dans les 40-50, j'ai pas compté les nouveaux Quimpérois. Là, il y a beaucoup plus de demandes. Donc pour nous, c'est un nouveau territoire, une nouvelle façon aussi d'accueillir les gens et de faire de la radio, je pense.
4: Et alors, sur le terrain, est-ce que vous sortez avec le studio mobile pour aller au plus près de là où les gens vivent? Vous pourriez nous donner quelques-uns de vos souvenirs récents d'endroits où vous êtes allés?
5: Alors en fait, c'est pareil, c'est tout le temps... Enfin, là où on sort de façon régulière, c'est avec le LEM. L'année dernière, on avait le LEM des communes. Donc, on enregistre une émission par mois dans une des communes du territoire. L'idée étant de donner la parole souvent aux élus quand même. Et puis, dans un deuxième temps, de rencontrer le tissu associatif ou alors d'autres initiatives de territoire. Cette année, à cause des élections, donc on a décidé de mettre de côté le LEM des communes pour faire la tournée des tiers-lieux. Et donc, puisque nous, on couvre pas de politique sur l'antenne, un peu trop compliqué. Et donc, une fois par mois, voilà, on fait les tiers-lieux du territoire.
4: pas de politique, mais vous dites que vous alliez donner la parole aux élus. Alors pourquoi choisir les élus? Pas de politique cette année, les municipales peut-être, mais d'habitude, pourquoi le choix des élus en particulier?
5: Parler de ce qui se fait d'une politique communale. Alors oui, c'est politique quelque part. Oui, mais là, en fait, en temps d'élection, on va pas, on n'invite pas d'élus à l'antenne.
4: D'accord. Peut-être aussi un peu d'atelier à l'extérieur, dans certaines structures.
5: Oui, alors c'est plus qu'un peu, en fait.
4: Beaucoup.
5: En fait, j'ai tendance à dire que l'activité de la radio repose vraiment sur deux axes. La production d'une grille d'antenne. Une radio comme toute radio linéaire, en fait. Et puis les ateliers radio. Comme je disais tout à l'heure, on a deux salariés qui font de l'éducation aux médias, qui animent des ateliers radio, qu'on dispense vraiment auprès d'un public très large, hein, ça va de 7 à 77 ans, comme on dit, avec différents partenaires.
4: Et en termes de modèle économique, ces ateliers, vous les faites payer ?
5: On peut soit répondre à des appels à projets, soit effectivement les faire sous forme de prestations. Ouais.
4: Donc vous dites auprès d'un vaste public, vous pouvez nous donner des exemples ?
5: Oui, on a un projet assez conséquent qui s'appelle l'Odyssée des ondes, qui est mené par mon collègue Pierre-Yves. On travaille avec 4 établissements scolaires et précisément les dispositifs ULIS de chaque établissement.
4: Donc ULIS peut-être pour préciser ? Des classes un peu particulières, unités locales d'inclusion scolaire.
5: Voilà, donc on fait des ateliers avec les unités locales d'inclusion scolaire. Et l'objectif, c'est d'utiliser la radio comme un moyen pour travailler l'écrit, pour travailler l'oralité. Voilà.
4: Vous nous avez d'ailleurs amené un extrait que vous avez enregistré auprès d'un partenaire. Je vous laisse en dire quelques mots.
5: C'est un projet qui a été mené en partenariat avec l'antenne sud, Quimper Sud de France Travail, qui s'intitule « Des métiers et des sons ». Et donc, on a accompagné six demandeuses d'emploi pour faire une émission, pour qu'ils gèrent une émission en autonomie avec des invités, un plateau radio d'une heure. Donc. Et là, on peut écouter un extrait peut-être. C'est une demandeuse d'emploi qui a réalisé une chronique.
4: Ne spoilons pas, c'est dit au début de l'extrait. Alors, je vous propose qu'on l'écoute tout de suite.
0: Vous êtes bien sur la radio Transistor, à l'écoute de l'émission « Des métiers et des sons », une collaboration de France Travail, antenne sud de Quimper, et la radio associative qui s'installe à Quimper. On poursuit notre programme avec un billet poétique ou billet d'humeur, et c'est dit par Martine.
3: Galère du chômeur. Être au chômage, c'est un travail. C'est se remettre d'un emploi précédent ou trouver un premier travail en espérant que la formation acquise convienne au marché. C'est rencontrer un conseiller et devoir expliquer son parcours pro et aussi personnel. C'est être confronté à beaucoup de démarches administratives lentes et fastidieuses. C'est attendre des réponses au CV envoyé. C'est parfois, selon ses ressources, devoir faire l'impasse sur la voiture. C'est aussi affronter le regard des travailleurs et se sentir en marge de la société. Parfois, en plus de tout cela, viennent s'ajouter des problèmes de santé. Selon son âge, son parcours de vie, le corps a pu s'abîmer. Cela demande une nouvelle adaptation et orientation pro pas toujours évidente à accepter. L'impact psychologique est important. L'isolement, avec la diminution des revenus. Une perte de confiance en soi naît souvent suite à l'arrivée au chômage. Il est aussi difficile d'expliquer un trou dans le CV. Devoir expliquer pourquoi c'est souvent revivre les moments difficiles de la vie. Voilà un aperçu du quotidien d'une demandeuse d'emploi.
4: Donc ce projet, vous l'avez mené grâce à un dispositif qui s'appelle l'art d'accéder à l'emploi, qui existe peut-être aussi dans d'autres régions. En combien de séances vous avez réussi à faire ce parcours pour que les personnes participent et s'emparent de la parole et fassent entendre leur parole ?
5: 8 séances à peu près, enfin non c'est 8 séances avec un travail qu'ils ont mené de leur côté entre chaque séance qui n'avait pas été spécialement préparé et ça c'était vraiment une belle surprise. Ça a été un peu difficile au début puisqu'en fait ce sont des personnes qui sont intégrées dans des parcours à France Travail dans différents ateliers et donc cet atelier radio ils n'en saisissaient pas franchement le sens, donc c'était un peu compliqué. Et dès l'instant où ça a commencé à prendre forme, on avait pour cette émission, pour faire un pas de côté, puisqu'en fait l'idée c'était de les amener à interviewer des professionnels, directrices des ressources humaines, directeurs d'entreprise. C'était aussi pour apporter un peu de légèreté, puis un côté un peu plus sensible. On leur a fait enregistrer des portraits sonores, portraits sensibles, qui était une première approche. Avec leur voix et leur son, le son. Et petit à petit, ils ont commencé à prendre un peu la mesure de l'enjeu qui était d'enregistrer une émission de radio. Et les choses se sont un peu accélérées comme ça. Et l'extrait qu'on vient d'entendre, je l'ai pris parce qu'en fait, donc cette personne, elle était vraiment présente, elle était intéressée par la radio tout de suite. Mais dès l'instant où il a fallu la mettre devant un micro, les choses se sont passées complètement différemment. Elle était très stressée et elle voulait pas trop intervenir, elle voulait pas poser de questions. Et par contre, je sentais qu'elle avait beaucoup de choses à dire, qu'il fallait canaliser, donc je lui avais proposé d'écrire cette chronique. Et logiquement, l'idée, c'était un peu l'enjeu, c'était de la faire dire cette chronique lors de l'émission qui était réalisée dans les conditions du direct. Mais avant, on avait pris la précaution de l'enregistrer. Parce qu'elle savait pas quoi. Et en fait, le jour de l'émission, elle s'est dit non, je peux pas. Et donc, on avait bien fait de l'enregistrer avant parce que c'est une très belle écriture quoi. Donc, c'était une chouette expérience ça. Et du coup, je.
4: Donc, dans ce dispositif, il est absolument question d'emploi pour les personnes qui participent. Ou ça aurait pu être d'aller explorer d'autres champs.
5: Non, là, c'était en fait le dispositif en question, dont on n'était pas directement bénéficiaire, mais France Travail. C'est un dispositif qui permet de financer les agences de France Travail, je crois. L'idée, c'était donc une demande de France Travail et donc de lier cette expérience à l'emploi. Voilà.
4: Donc voilà, votre radio donne la parole à pas mal de personnes, une grande diversité. On l'a un peu brossé en quelques minutes. Est-ce que vous avez l'impression que ça fait communauté ? Est-ce que vous créez peut-être des temps de partage, des temps de rencontre, des temps d'écoute ? Ou est-ce que cette radio récolte plein d'histoires et de voix et les donne à entendre sans pour autant qu'il y ait vraiment un sentiment de communauté.
5: Ben, en fait, j'ai envie de dire que les radios associatives sont par essence communautaires. D'ailleurs, en fait, il n'y a qu'en France où on appelle ça des radios associatives puisque dans le reste du monde, c'est community radio. Non, bien sûr qu'on fait communauté, mais on a plein de communautés. Notre communauté, c'est la presqu'île de Crozon, c'est ce territoire entre Brest et Quimper, aujourd'hui. Dans cette communauté, on a des micro-communautés. On a une communauté quand même musicale malgré tout, même si aujourd'hui on n'a pas beaucoup d'émissions musicales, on a une communauté de scientifiques, comme je disais tout à l'heure, le mardi dans l'EM, on a beaucoup de partenariats avec IFREMER, avec l'UBO. Oui, on fait communauté véritablement sur notre antenne, je pense, ouais, avec plein de petites communautés comme ça.
4: Donc ce qui fait communauté, c'est vraiment l'antenne, en fait. Le fait que ces paroles soient réunies sur un média.
5: Oui, vraiment, oui.
4: Et il y a des temps d'écoute partagés en collectif, ouais. En commun.
5: Alors ça, c'est, vous voulez dire sur l'association.
4: Oui, est-ce que votre radio organise parfois d'écoute qui réunissent en
5: sur les alors généralement sur les tous les projets, enfin beaucoup de projets qu'on mène donnent lieu à des écoutes collectives, que ce soit avec les participants eux-mêmes et les partenaires, et on essaye de parfois, enfin quand on peut, en faire des écoutes collectives et publiques, oui.
4: Merci beaucoup Yann pour votre partage. Donc à vos côtés, après la radio associative, passons un peu à l'exploration du studio de podcast de Pop Media. Donc vous l'avez fondé Loïc Chusseau en 2020. Pourquoi avoir choisi cette forme-là, plutôt le studio de podcast et non pas une radio associative par exemple ?
6: parce que j'avais fait 25 ans de radio associative, que j'avais envie de changer. Changer aussi parce que du coup, à la fois l'écoute, mais aussi la production, on avait la radio où j'étais avant, on avait à peu près une centaine de bénévoles. Et en fait, Yann expliquait, hein, à un moment, il faut faire une grille des programmes, il faut donner un rythme, voilà. Et en fait, les personnes qui venaient, venaient de plus en plus, de façon de plus en plus sporadique. Et aussi, il y avait moins, je trouvais, cette communauté qui était portée peut-être 10 ou 15 ans avant, notamment aussi par le développement des outils numériques, parce que beaucoup de gens ensuite produisaient chez eux, et on avait presque des fois des PAD qu'on avait juste à mettre dans l'ordinateur, et donc pour moi ça n'avait pas de sens. Et puis aussi il y a eu toute une évolution, voilà, à partir des années 2000, hein, mais surtout 2010, sur le travail des nouvelles écritures radiophoniques, sonores, et en fait le podcast permet aussi de développer plus facilement ça, parce que c'est vrai qu'on est moins astreint déjà à un rythme de diffusion, à aussi une grille avec des horaires, voilà, des choses comme ça, même si ça se fait aussi en radio maintenant, mais en tout cas on était beaucoup plus libre. Et le collègue, parce que on a cofondé ça avec un ancien collègue aussi de la radio, on est partis tous les deux, lui animait une quotidienne, et donc il faisait 2 heures d'antenne tous les jours, et au bout d'un moment, il a fait ça pendant 20 ans et il en a eu marre aussi. Et justement de prendre le temps d'écrire, de créer aussi, d'avoir une forme beaucoup plus créative et beaucoup mieux écrite aussi au niveau du son, c'est ce qui nous a motivés. Et puis voilà, d'écrire aussi un nouveau projet, plus en lien avec aussi les modes d'écoute aujourd'hui qui se sont développés à travers les plateformes d'écoute.
4: Donc justement, si on va sur le site de votre média, puisque on peut écouter les podcasts qui sont faits, on observe quand même une grande diversité de propositions. Comment vous vous reliez au terrain ?
6: Alors il y a quand même un fond commun, on va dire. Alors déjà, Pop Média, ça vient. On voulait inscrire le mot d'éducation populaire. Donc le mot pop est pour ça. Donc c'est un projet. Enfin, parler de politique, c'est un projet politique. C'est-à-dire que c'est vraiment de travailler l'appropriation des médias, surtout dans le contexte politique qu'on vit à la fois au niveau national et international, sur le développement des idées d'extrême droite, sur les fake news. Et donc nous, l'idée, ça a été vraiment justement de rendre accessible ce média, d'accompagner les personnes et notamment aussi les plus jeunes qui se sont mis au podcast, notamment pendant le Covid, qui à un moment ont cherché aussi des structures d'accueil pour monter en compétences, développer leurs projets, parce que il y en a plein qui se disent, oh, je vais lancer mon podcast, je vais avoir des centaines de milliers de followers et ça va, je vais cartonner sur les réseaux. En fait, bah non, les gens ils viennent, ah, j'ai 15 écoutes, qu'est-ce que je peux faire, tout ça. Donc nous, on est vraiment une structure support pour accompagner à la fois dans le développement de l'écriture, formation technique, des choses comme ça, mais aussi la communication, parce que faire un podcast, c'est pas tout, il faut aussi le communiquer derrière. Donc on fait vraiment ce lien, et en fait ce qui fait vraiment communauté, je pense, c'est vraiment le sens qu'on donne aussi au podcast. Les gens ils viennent pas juste, moi je vais parler de sport, je vais parler de culture, de musique, c'est derrière aussi d'inscrire ce propos dans un contexte soit local, soit plus global, mais vraiment de le ramener à quelque chose. On part de sport par exemple, de sport impact, c'est-à-dire comment aujourd'hui des sportifs vont avoir un développement de la pratique sportive en lien avec l'environnement, en lien avec du social, des choses comme ça. Et puis quand on a créé le projet, on a fait une démarche peut-être particulière pour une nouvelle association, c'est qu'on a été accompagné par une conseillère formatrice en égalité femmes-hommes. Et donc on a bâti aussi tout le projet sur un plan d'action à la fois opérationnel mais aussi structurel de l'association. Et ce qui a amené beaucoup de jeunes femmes et de femmes de façon globale, hein, dont Delphine, parce qu'on travaillait notamment avec l'espace Simone de Beauvoir.
4: C'est-à-dire, c'est quoi l'espace Simone de Beauvoir ?
6: C'est une structure qui accompagne les femmes, qui donne de l'information, voilà un peu l'équivalent du planning familial à Nantes, mais en version associative, et qui travaille vraiment sur des événements, des choses comme ça. Et donc on a vraiment aussi posé le projet sur cet axe-là. Et donc on a beaucoup de projets qui se sont développés, notamment au début, sur cette thématique-là.
4: Donc en gros, qui questionne des problématiques liées à l'égalité de genre, aux difficultés ou aux ressources liées à l'existence des femmes ?
6: Oui, oui, sur les violences sexuelles et sexistes, voilà, sur la question d'égalité, mais qui aussi peut être questionné aussi par des hommes. Là, on a, aujourd'hui, on a développé aussi des, un bénévole qui est venu sur la, la question de la condition des auxiliaires de vie. Enfin, voilà, on est vraiment sur des thématiques sociales, sociétales, que nous, on met en écriture sonore en accompagnant les personnes qui veulent porter ces projets-là.
4: Donc c'est ça, en fait, vous formez, vous permettez à des personnes de se former pour être en mesure de partir réaliser des documentaires ou des reportages.
6: On a à peu près 70-80 bénévoles qui tournent sur l'année. Il y en a qui sont là depuis le début, hein, comme Delphine, d'autres qui arrivent, qui restent un an, voilà, qui font un projet, qui s'en vont. Donc on les accompagne, on les forme, on a des ateliers ponctuels de 2 heures tous les trimestres. On a aussi des formations sur 2 jours qui sont sous forme de stage. On accueille à la fois des bénévoles, mais aussi beaucoup de personnes extérieures de toute la France qui viennent se former chez nous. Et donc, on les accompagne vraiment dans toutes les étapes du enfin, tout le processus de création. On fait aussi des visuels parce que, contrairement à la radio, on a aussi les podcasts, c'est avoir un visuel, avoir vraiment un narratif aussi qui permette de communiquer ensuite sur le podcast. Et donc, nous, en fait, en interne, au niveau de l'équipe des 5 salariés, on a vraiment cet appui pour accompagner les bénévoles.
4: Delphine, vous pouvez nous raconter comment ça s'est passé quand vous avez frappé à la porte de Pop Media ?
7: Alors, j'ai pas frappé à la porte, c'est Pop Media qui est venu à moi. Okay. En fait, donc je venais d'arrêter de travailler et j'avais besoin de créer et je me suis inscrite, enfin je suis allée m'inscrire à l'espace Simone de Beauvoir qui est un espace féministe à Nantes et Laurie de Pop Media était là, elle a fait un atelier podcast pour, et elle a dit voilà, est-ce que une présentation plutôt, elle a dit voilà, on est à côté en face si vous voulez nous rejoindre, on est ouvert. Donc si vous avez des idées de podcast, j'ai réfléchi. Et au début, je voulais faire très compliqué, puis je me suis dit on va faire très simple parce qu'il fallait un moment que j'avais pas trop de temps devant moi non plus. Et j'ai fait simple et j'ai eu l'idée d'un podcast qui s'appelle Femmes d'exception, qui donc pour résumer, je cherche des femmes qui ont des métiers méconnus voire inconnus dans la région nantaise, région Pays de la Loire. Pour une question pratique parce que j'y habite, mais sinon ça serait un peu partout. Et voilà. Et donc j'ai proposé ça et au bout de 2 mois, le premier épisode était fini.
4: D'ailleurs, on va écouter un extrait d'un des épisodes. C'est pas le premier, je pense, mais et on pourra en parler ensuite.
8: Alors, le sujet qui m'a le plus marqué, je pense, c'est quand j'ai organisé mes funérailles écolo. Donc, j'ai vraiment organisé mes propres funérailles pour les besoins d'un article d'un MOOC qui s'appelle Oui Demain. Je me suis fait suivre en fait par une femme qui est consultante funéraire. J'ai fait 2 séances à Saint-Brieuc où en fait on a décidé à la fois de mes souhaits post-mortem, un petit peu aussi de la cérémonie, enfin un début de cérémonie, voilà. Et puis il y avait toute une partie aussi sur. Ce que j'aimais dans la vie, je devais lui donner des livres, des musiques que j'aimais, enfin voilà, comme pour tourner la page, quoi. Donc ce qui était intéressant aussi dans ce sujet, c'était qu'il y avait une démarche écologique. On imagine par exemple que la crémation c'est le plus écolo, et en fait non. En fait le plus écolo c'est une inhumation donc, dans un cercueil qui n'est ni traité, ni verni, dans un bois très simple qui vient de forêt éco-gérée, en pleine terre, donc pleine terre ça veut dire vraiment sous la terre, sans caveau en béton, parce qu'en fait dans les concessions on creuse des caveaux en béton pour que les cercueils soient tout propres, tout nets, qu'il n'y ait surtout pas de terre, ou on s'imagine des choses qui pourraient rentrer dans le cercueil et toucher le défunt. Donc sans caveau et sans pierre tombale. Donc avec juste de la terre, des fleurs par-dessus. Donc c'est ça les funérailles les plus écologiques. Alors voilà, il faut savoir que le cercueil en carton, il est utilisé que en cas de crémation. Et en fait, on imagine que ça va brûler plus vite, mais en fait non, parce que la combustion du bois permet au corps de brûler plus efficacement, même si c'est long, alors que le carton va brûler tout de suite. Et après, le corps va mettre beaucoup plus de temps en fait à brûler. Bon, c'est un peu un détail, mais voilà. Mais donc, la rédaction du Demain a quand même voulu jouer sur l'idée que le cercueil en carton serait plus écolo. Donc, ils ont commandé pour moi un cercueil en carton, qui est toujours ici, dans mon garage. Et pour les besoins de l'article, il y a un photographe qui m'a pris en photo, à la fois avec moi portant mon cercueil dans la forêt, faisant mine d'aller m'enterrer, et carrément dans le cercueil aussi, les yeux fermés.
7: Oui, donc c'est Sarah qui est journaliste spécialisée dans la mort, qui était et maintenant qui... C'est Sarah Boucou, elle va sortir un livre là, avec La Déferlante la semaine prochaine sur un autre sujet, l'inceste chez les mineurs. Donc voilà, c'était il y a 3 ans je crois, et voilà, c'était mon tout premier épisode des Femmes d'Exception, maintenant j'en suis à 15. C'est pas facile de trouver des métiers méconnus, voire inconnus, donc voilà, des niches.
4: Et alors du coup, qu'est-ce qui vous motive à aller chercher des métiers méconnus?
7: Parce que déjà j'ai envie qu'on parle de ces femmes. Alors oui, ce sont que des femmes juste pour cette série de podcasts, parce que j'ai envie qu'on entende les femmes, voilà, c'est simple. Et parce que même moi je les connais pas et j'ai découvert pas mal de métiers. Et c'était quoi la question? Pourquoi ces femmes d'exception? Pourquoi ces métiers? Parce que justement ils sont pas très connus et le but c'est d'en parler, voilà.
4: Donc du coup voilà, vous fabriquez ces épisodes et après ils sont mis en ligne sur le site de Pop Media. Est-ce que vous organisez dans certains endroits des événements ou des temps d'écoute collective autour de ces productions sonores?
7: Oui, alors c'est plus à Loïc qu'il faut en parler, mais c'est eux qui organisent des séances d'écoute dans les lieux appropriés, soit dans les locaux de Pop Media, soit dans des bars. Et alors c'est pas que mes podcasts évidemment, mais on fait tourner, on fait écouter pas mal de podcasts de bénévoles, voilà.
4: Et du coup, est-ce que l'espace Simone de Beauvoir a un lien avec cette production-là?
7: Alors pas du tout. Moi au début c'est parce que j'étais bénévole. Après ce sont j'ai décidé de plus trop suivre l'espace Simone de Beauvoir, mais c'est que pour mes idées à moi. En revanche, voilà, c'était le partenaire idéal au départ pour commencer, parce que féministe. Et je voulais juste, si je peux me permettre, donner la liste des métiers des 15 épisodes, si ça peut créer des vocations, parce que c'est aussi le but. Enfin, c'est pas en disant juste le nom que vous allez avoir une révélation, mais donc j'ai eu journaliste spécialisée dans la mort, une footballeuse professionnelle, une clown en EHPAD, une équithérapeute, métallière, capitaine et matelot, accordeuse de piano, modiste, archéoïctiologue, je vous laisse écouter pour savoir ce que c'est, projectionniste ambulante de films évidemment, transcriptrice de partitions musicales en braille, dessinatrice de presse judiciaire, distillatrice, thanatopractrice et physicienne médicale en radiothérapie. Si vous en avez d'autres, je suis ouverte évidemment. Il faudrait que ce soit dans ma région, mais je pense que je vais pouvoir ouvrir un peu les horizons.
4: On peut venir vous voir à la fin de la séance. Par rapport à cette création de peut-être un sentiment ou des ingrédients de communauté au sein de Pop Media, est-ce qu'il y a des moments où vous vous retrouvez, vous avez des échanges de pratiques ou que sais-je avec d'autres personnes qui, comme vous, créent du contenu sonore pour le média?
7: Tu peux aussi répondre, mais oui, on se retrouve avec des bénévoles. J'en vois une dans la salle, d'ailleurs, je savais pas que tu venais. Il y en a une, enfin, qui est pas bénévole, mais qui a participé à beaucoup de réunions et de rencontres et d'écoutes. Et sinon, pour les bénévoles, on se retrouve. Moi aussi, j'ai été formée. Alors, je connaissais déjà la partie, je fais aussi de la musique un petit peu à côté, donc je connaissais tout ce qui était logiciel. En revanche, ils m'ont formée sur la Reaper, donc le logiciel, mais pour au niveau au-dessus, quoi. La profession, comment elle s'appelle?
4: Vous avez fait le niveau 2, le mixage
7: peut-être? Le niveau 2 de Reaper, le mixage avec quelqu'un d'Arte qui est venu. Voilà, et puis sinon, pour le reste, je te laisse répondre pour les rencontres entre nous.
6: Oui, bah après, on fait beaucoup de rencontres, enfin, on fait des séances d'écoute régulièrement, justement pour présenter dans des lieux publics, hein, ça peut être des bars, des choses comme ça, les productions qui sont faites, alors sous forme d'extraits ou en entier, des bénévoles, ou des productions que nous, on fait en interne. Sur les 5 postes, en fait, on a un réalisateur sonore, donc qui passe au filtre toutes les productions, c'est-à-dire qui, toutes les productions qui sont faites, c'est lui qui les mixe, qui a le mix final. Voilà, le final cut, c'est lui. Ensuite, on a une chargée de communication qui s'occupe de faire tous les visuels, préparer les textes, mise en ligne des podcasts qui sont diffusés à la fois sur le site puis basculés sur toutes les plateformes d'écoute. On a une chargée d'éducation média, moi je m'occupe de toute la partie recherche de financement et direction, et on a aussi un responsable éditorial. Et donc on a aussi des productions via notamment des commandes aussi avec d'autres associations, des structures publiques.
4: Le Barreau de Nantes par exemple?
6: Ouais, on a bossé avec le Barreau de Nantes qui nous a demandé en fait de faire des portraits d'avocates et d'avocats pour faire découvrir, parce que avocat c'est pas un métier. Voilà, c'est, il y a plein de métiers d'avocats dedans, donc il y a les avocats fiscalistes, du droit de la famille, de l'asile, ainsi de suite. Et donc ça a été de faire une série d'entretiens. Donc là on est en train de terminer la saison 2 qui va se terminer là au mois d'avril, mais on a aussi sur la mémoire de l'esclavage, on travaille beaucoup avec la ville de Nantes parce que Nantes a un passé malheureusement esclavagiste, et donc on travaille beaucoup sur ces thématiques là et donc c'est des commandes qu'on nous fait mais qui sont aussi en lien, c'est à dire que je parlais de Final Cut, on a toujours le dernier mot sur à la fois la mise en place éditoriale. C'est-à-dire que c'est nous qui proposons, et quand les gens viennent nous voir, ils nous sollicitent. C'est pas nous forcément qui allons les chercher. Quand ils nous sollicitent, ils savent ce qu'on produit, ils ont déjà écouté. Donc ils savent comment on va écrire en fait l'épisode ou la série. Et donc on va créer une forme, sachant que dans la plupart nous des podcasts, c'est pas sous forme interview mode radio. On est vraiment dans une narratif où on va immerger en fait l'auditeur ou l'auditrice. Donc on est vraiment dans cette forme là où en fait l'intervieweur ou l'intervieweuse va s'effacer, comme on l'a entendu là sur le podcast de Delphine, et vraiment pour se plonger et s'immerger dans le son.
7: Voilà. Juste rajouter une mission pour laquelle j'avais été mandatée via Pop Media. C'était en 2022, c'était les premières assises nationales contre les violences sexistes et sexuelles. Et donc c'était à Nantes, au congrès, à la Cité des Congrès. Et donc voilà, j'étais restée 2 jours entiers avec mon petit Zoom et j'avais enregistré des personnes du public et des intervenants, intervenantes. Et après, j'avais monté ça et c'est en 5 épisodes. Et voilà, donc ça, c'est aussi bien d'avoir des commandes dans un registre qui me parle, quoi.
4: Et est-ce que vous avez l'impression que finalement parfois ça pourrait être clivant entre les personnes qui viennent vous proposer des podcasts, ou est-ce que en fait il y a une ligne éditoriale très fédératrice?
6: Bah, ce que je disais, c'est que les gens avec lesquels on travaille sur, enfin, les structures extérieures, on a une ligne éditoriale, on la respecte. Alors après, on a une case, une série qui s'appelle Studio Pop, qui sont plutôt les productions qu'on fait en partenariat avec d'autres structures. Donc ça peut être aussi des rencontres publiques pour des associations, voilà, mais qui sont toujours vraiment en lien avec des thématiques sociales ou sociétales. Donc on met à part. Et après, il y a les séries vraiment de chaque bénévole ou des productions que nous, on peut faire aussi en interne. On a notamment sorti une fiction il y a 2 ans autour de la sexualité handicap. C'est une grosse fiction qu'on a mis plus d'1 an à produire. Voilà, donc là, c'est vraiment une série à part entière. Donc on différencie aussi les différentes productions qu'on peut faire. Voilà.
4: Merci, on peut aller écouter ça donc sur la plateforme. Oui, Delphine.
7: Un appel à témoins, enfin pas à témoins, mais comment on appelle ça. Si je cherche des gens pour mon autre série qui s'appelle Les Déviations, et ça fait un petit moment que j'ai commencé, pour l'instant j'ai que 2 épisodes, c'est si vous connaissez des gens autour de vous dont la vie a basculé du jour au lendemain suite à un événement inattendu. Voilà, ça existe déjà partout, mais j'aimerais bien en avoir. J'en ai déjà une sur la santé mentale, l'autre sur le cancer. Ça peut être gay aussi, hein. Donc ça peut pas forcément être que... Mais voilà. Si vous avez Delphine Chaudeau, Pop Media, merci.
4: Ok, c'est entendu. Merci à vous pour votre témoignage. Maintenant, direction donc les Pyrénées-Orientales pour découvrir les travaux du média local Résonance, le conflant à nos oreilles. Né en 2015 au sein de l'association Beau Bruit, Ariane Demanger, vous en êtes la fondatrice, puisque vous l'avez animé jusqu'en 2023. Et donc à vos côtés depuis, c'est Étienne Noiseau qui poursuivait ce travail. Donc Ariane, bonjour.
9: Bonjour.
4: En fait, pourquoi vous avez eu cette envie de fonder un média comme ça, qui paraît n'est pas une radio associative, au sein du territoire à Prades, en milieu rural?
9: Alors en vrai, moi j'avais très envie de créer une radio associative, mais pour relativement bien connaître les radios associatives, je savais qu'il fallait beaucoup de bénévoles, beaucoup de volonté.

0: a l'envie, adulte, enfant, peu importe, de se voir prêter du matériel facile d'utilisation, de se voir montrer comment ça fonctionne idéalement pour faire une prise de son qui corresponde au projet, et ensuite de la laisser partir en autonomie. Voilà, c'est l'idéal, avec certaines personnes qui préféraient être accompagnées, mais sans consigne particulière, enfin autre que éventuellement technique. Et puis bien sûr, voilà, c'est il était possible de discuter du projet, mais pas il n'y a pas de modèle, quoi. Il n'y avait pas du tout de modèle, ni de bon sujet, ni de mauvais sujet.
1: Donc chez vous, voilà, vous accompagnez des personnes motivées pour créer des contenus sonores, radiophoniques. Et vous êtes assez ancré sur votre territoire, vous êtes en lien, vous cheminez main dans la main avec certaines structures.
0: Oui. Effectivement. Par contre, je voulais juste revenir sur le lien avec le sujet faire communauté en radio. C'est ça le
1: par la radio.
0: C'est ça le sujet.
1: On peut dire en radio aussi peut-être.
0: Parce qu'en fait, l'idée de faire une radio, c'était aussi un peu de faire communauté. C'est-à-dire que c'est un territoire. Donc Prades, c'est entre Perpignan et les Pyrénées. Voilà, c'est dans le Piémont pyrénéen. Il y a à peu près 6000 habitants. La communauté de communes, c'est à peu près 17000 habitants, avec je sais pas en tout peut-être une vingtaine de villages, donc des très petits aussi, des plus isolés. Et en fait, moi, quand je suis arrivée là-bas, j'ai trouvé que c'était hyper chouette, qu'il y avait plein de choses intéressantes, plein de gens intéressants, et qu'il y avait surtout une grande diversité et assez peu de rencontres des gens les uns avec les autres, notamment les néos et les gens du coin, entre guillemets. Et du coup, c'est pour ça aussi que le média s'appelle Résonance, parce que bon, c'est un nom qui peut être hyper banal, et surtout sur Internet, quand on tape Résonance, on a yoga, méditation, etc., etc. Mais quand même, c'était bien Résonance qu'on voulait l'appeler, parce que l'idée, c'était qu'il y ait un peu des échos d'un point à un autre, de créer du lien, et plus que de raisonner vers l'extérieur d'ailleurs. Et donc pour cette dimension communauté, en tout cas se rassembler, se connaître, échanger, ça c'était vraiment fondateur. Et la dimension de communauté, elle passe là encore énormément par les séances d'écoute collective, qui sont en fait le premier, enfin qui était, hein, parce qu'Étienne vous parlera de Résonance aujourd'hui, qui est un petit peu différente, et il pourra affiner sur les partenariats qui sont plus actuels. Mais donc, en fait, il n'était pas question de mettre les sons une fois montés. Bon, le montage, bien sûr, on l'accompagnait, certaines personnes le faisaient elle-même avec de l'aide, d'autres le faisaient pas du tout, mais j'ai toujours travaillé dans le sens de ce que la personne voulait faire et rien d'autre. Ça peut être diffusé, on le diffuse, ça peut pas, on le diffuse pas, etc. Mais donc la priorité était toujours donnée à une écoute collective. Un son n'arrivait pas sur Internet s'il n'avait pas d'abord été écouté ensemble, parce que c'était ça en fait le vrai but, hein, c'était d'écouter ensemble, en sachant que dans ces moments d'écoute collective, bon, bah il y a le sujet ou l'objet qui est abordé lors de l'enregistrement, en sachant qu'il y avait aussi de la création. Il y a des gens qui m'ont dit je veux enregistrer le son des grottes, voilà, il y a eu plein de choses très très variées. Donc le sujet, l'objet comptait évidemment, mais ce qui était important, c'est que la personne qui a fait l'enregistrement soit là pour venir en parler, le présenter, et si possible, s'il y a des personnes enregistrées, qui ont été enregistrées et qui ont donné leur voix, ce qui pour nous est important aussi. Et d'ailleurs, les gens qui sont enregistrés dans le cadre de Résonance donnent aussi des accords. Enfin voilà, tout est toujours bien posé. Et bien que les personnes soient présentes. Et en fait, ça donne lieu, les séances d'écoute collective, à des moments d'échange hyper intéressant, hyper fort. Bon, d'abord, il y a la découverte de l'écoute, même si on n'est pas là pour parler de ça maintenant, mais qui est un truc, pour les gens qui l'ont jamais pratiqué, c'est toujours une expérience, une belle découverte, quoi. D'écouter les autres, d'écouter des bruits d'ambiance, etc. Enfin, des paysages sonores et autres. Mais aussi, en fait, ils se disaient des choses, là, pour vraiment rejoindre le sujet aussi de la communauté, dans les séances d'écoute collective. L'idée, c'est d'écouter et aussi de parler de ce qu'on a entendu, et dans les échanges qui suivaient chaque écoute, il s'est souvent passé des trucs hyper forts.

0: sans parler déjà des rencontres, des gens qui ont fait connaissance, qui parfois se sont revus, se sont pas revus, qui s'aimaient ou qui s'aimaient pas. Et voilà quoi. Donc en réalité, même si c'est sur des micro-groupes, hein, c'est toujours du qualitatif plus que du quantitatif, il s'est passé pas mal de choses grâce à cet outil.
1: Ceci dit, vous évoquez les écoutes. Une écoute pour qu'on reste pas forcément dans un entre-soi, j'imagine, ça s'organise. Comment vous vous y prenez pour faire en sorte que ça reste pas un huis clos un peu confidentiel entre la personne qui a enregistré, ceux qui les ont accompagnés et ceux qui ont été interviewés?
0: Alors, bah déjà la dimension de huis clos confidentiel, même si c'est pas du tout ça qu'on cherchait, bah elle est quand même hyper intéressante pour encore une fois la qualité de l'écoute, de la rencontre. Et si ça a des répercussions fortes, et ben c'est déjà pas mal en fait, je trouve. Mais bon, effectivement, l'idée c'est de déployer un peu aussi le nombre de gens qui participent. Et ça, Étienne le fait bien. Enfin, il vous racontera. Mais avec des projets souvent plus importants, avec plus de partenaires, etc. Et la démarche qui était la mienne à l'époque, qui est un peu moins suivie aujourd'hui, c'était d'aller partout. C'est-à-dire que le plus possible, n'importe où, partout où c'était possible, si vous le faites un peu, vous savez que c'est relativement un gros boulot. Moi, j'étais seule pour faire l'accompagnement, la formation, trouver les lieux, faire la com. Enfin, c'était un peu un truc de dingue. Mais aller partout, tout simplement, déjà parce que la proximité physique, c'est la base d'une ouverture, quoi.
1: Et en allant partout, est-ce que du coup, après, des personnes venaient à vous un peu spontanément et vous sollicitaient parce que vous aviez été vers elles ?
0: Bien sûr. Oui, oui, tout à fait. Donc c'était aussi ça l'idée, c'est d'aller vers pour que les gens n'aient pas à venir à nous, ce qui est complètement une autre démarche que vont avoir des gens un peu souvent un peu jeunes ou déjà un peu branchés, qui ont déjà entendu parler ou qui ont déjà fait des choses similaires ailleurs. Mais autrement, c'est quasiment impossible d'imaginer que quelqu'un qui ne connaît pas la chose et qui ne ressent pas le besoin va venir nous voir.
1: Est-ce qu'on peut écouter l'extrait que vous nous avez amené ?
0: Étienne va l'introduire du coup, peut-être.
2: Oui, juste pour compléter ce que disait Ariane, parce qu'effectivement le projet a déjà 10 ans et qu'il y a plusieurs époques et qu'il y a voilà ce dont a parlé Ariane, c'était vraiment la préoccupation des premières années. Et puis il y a eu les années Covid qui ont été un assez compliquées à vivre pour ce média, puisque non seulement il était à certains moments impossible de se rencontrer, mais ensuite pour une plus longue période encore, énormément de lieux publics étaient interdits, et c'est dans ces lieux publics que vivait Résonance. Et comme l'a rappelé Ariane, c'est par la rencontre, c'est que pouvait se produire aussi la participation. Comme elle le disait, c'est très rare les personnes qui spontanément comprenaient ce projet. Écouter du son, parce que par exemple aujourd'hui, bon voilà, et puis surtout ici, tout le monde sait ce qu'est un podcast, mais en 2015 sur notre territoire rural, quand on testait le mot podcast, ça prenait pas, et donc cette culture urbaine, elle n'était pas arrivée encore de façon courante, et aujourd'hui ça l'est, donc ça c'est différent. Aujourd'hui on parle aisément de podcast, et même ça devient finalement plus facile de se faire comprendre que de dire un média sonore où c'est de la radio mais c'est pas de la radio. Enfin, donc, au départ c'était un petit peu compliqué, on avait des gens qu'on rencontrait et qui nous donnaient l'impression d'avoir une certaine ouverture d'esprit, une certaine habitude à la culture, mais écouter du son, c'était vraiment quelque chose qui n'avait aucune idée de ce que ça pouvait être. Et quand ces personnes osaient franchir la porte d'une séance d'écoute qui se passait dans un village, une salle des fêtes ou un café associatif, etc., et elles découvraient quelque chose d'extraordinaire, il y avait, donc Ariane l'a un peu évoqué, quoi, déjà cette découverte du son, du fait d'écouter ensemble, d'être dans... On nous ramène souvent l'idée que c'est vraiment de très bonne qualité votre son. Et en fait, la plupart du temps, ce que les gens veulent dire par là, c'est qu'ils sont touchés par l'aspect direct des voix.
0: Après, on fait gaffe à la qualité, hein. On fait pas n'importe quoi.
2: Oui, mais en fait, c'est de la radio, donc c'est de la voix de proximité qui nous parle au creux de l'oreille. Sauf que quand on, ici, on le sait bien à longueur d'onde, mais quand on, voilà, quand on fait l'expérience pour les premières fois d'écouter une voix comme ça qui est très très proche, très directe, mais qu'on l'écoute en collectif, ensemble, en faisant attention à faire silence, et on sent qu'il y a une émotion qui vibre dans la salle, et ça, c'est des retours qui sont très forts, au-delà même du sujet qui est évoqué et qui provoque ensuite des discussions et qui crée du lien. Et donc, les séances d'écoute d'aller partout. Après, il y a eu ces années Covid. Ça a été difficile de reprendre. Et on a essayé d'autres formules, d'être toujours dans un même lieu avec une régularité, un lieu central. Finalement, ça fonctionnait pas beaucoup mieux. Et aujourd'hui, on est beaucoup plus à attendre le bon moment pour diffuser. Attendre le bon moment, c'est aussi provoquer et produire des événements plus importants et avec d'autres partenaires qui vont apporter d'autres propositions artistiques, etc. Donc monter des événements qui sont qui permettent de faire circuler les publics dans différents types de contenu artistique. Et aussi, on travaille beaucoup plus sur thématique, ce qui n'empêche pas qu'on continue d'accueillir des projets individuels sur des sujets, n'importe quel sujet, mais on travaille aussi beaucoup plus par thématique. Et ça me permet d'introduire l'extrait, puisque, c'est vraiment la belle histoire, une des belles histoires qui est arrivée à ce média ces dernières années. C'est-à-dire que donc ce principe de pouvoir solliciter notre outil de façon permanente au fil de l'année a été saisi par un collectif féministe qui voulait travailler sur le sujet du matrimoine, qui voulait interroger cette question du matrimoine sur notre territoire. Et qui s'est dit tiens, il existe cet outil là proposé par Beaubruit. On pourrait collecter des témoignages, interroger en fait des femmes du territoire sur ce que c'est que le matrimoine, est-ce que ça leur parle ce mot, qu'est-ce qu'elles y voient, qu'est-ce qu'elles y verraient si elles devaient le définir, et puis qu'est-ce qu'elles peuvent nous dire sur la transmission du côté des femmes, voilà. Et donc elles sont parties faire une collecte qui était tellement intéressante qu'on s'est dit faut qu'on trouve vraiment à valoriser ce corpus. Donc l'évidence c'était de créer quelque chose au moment des journées du patrimoine, qui est un rendez-vous annuel et assez grand public. Et puis ça, en parlant à d'autres acteurs culturels avec qui on travaille de temps en temps, ces personnes aussi se sont saisies pour dire « Ah, mais on pourrait nous aussi proposer un atelier, on pourrait proposer un spectacle, etc. » Et c'est comme ça que les journées du matrimoine se sont inventées. Alors, c'est pas nous qui les avons inventées, hein, c'est un mouvement quand même qui part de plein d'autres endroits en France et ailleurs, mais qui n'existait pas sur notre territoire et qui existe maintenant depuis 2023. Et chaque année, ça devient plus gros et c'est devenu, pour notre petite structure, un événement phare qui du coup a infusé plein d'autres projets qui tournent autour des questions d'égalité femmes-hommes et de ruralité. Et donc voilà, l'extrait qu'on va écouter, c'est une... alors nous, on ne les appelle pas forcément des bénévoles, mais des participants et des participantes. Donc c'est une participante à résonance qui est venue nous proposer un sujet autour de l'histoire d'une... un récit de vie d'une femme. C'est Sylvie Gilles, donc je la nomme l'autrice. Et l'extrait s'appelle « Femmes et bâtiments, le récit de... ».

0: Pour le matrimoine autour des bâtisseuses, je suis allée rencontrer Claire, qui m'a gentiment reçue chez elle autour d'une tasse de thé pour me raconter son aventure dans le projet Femmes et bâtiments.
1: Claire ?
0: Qui a vu le jour au milieu des années 80 avec le soutien de Sophie Dartuis, architecte féministe. Elle me raconte aussi son expérience de femme dans le bâtiment, un milieu d'hommes.
2: Arrive avec le micro, à la main.
3: Bonjour micro, comment ça va ?
4: Ah ouais, ben voilà, moi je m'appelle Claire. J'ai un parcours assez atypique sûrement. Ouais, j'ai débuté comme animatrice d'enfants, monitrice éducatrice, et puis j'ai devenu chanteuse de rue, mime de rue. Et c'est là que j'ai rencontré le jonglage, l'acrobatie, parce que j'étais très sportive, acrobate. Et ensuite, j'ai travaillé dans l'agriculture, chemin faisant, après avoir fait les vendanges, les pommes de terre, les tomates, les haricots, j'ai sauté à deux pieds joints sur une occasion incroyable qui m'a été offerte de faire un stage dans les métiers du bâtiment, rien qu'avec des copines. Donc il y avait deux électriciennes et une peintre en bâtiment qui étaient sur Perpignan, qui ont rejoint notre groupe parce qu'en fait, elles étaient en difficulté par rapport à trouver du travail en tant que femmes. Vraiment, les portes leur étaient fermées alors qu'elles avaient toutes fait leur formation à l'AFPA de Rivesaltes, qu'elles étaient toutes diplômées, qu'elles étaient toutes vraiment très compétentes. En plus, comme par hasard, il faut toujours montrer qu'on sait faire mieux si on veut y arriver. Et donc, c'est avec ces trois femmes que nous avons monté, nous, petites féministes, Marie-Agnès, Patricia, moi, et surtout Marion, qui venait de Toulouse, nous avons monté un stage de formation au métier du bâtiment, avec ce souci, bien sûr, d'avoir uniquement des femmes comme formatrices, sachant à quel point la misogynie des hommes, si on avait un prof de maçonnerie pour 15 femmes, ça allait être compliqué, et pour lui, et surtout pour nous. Et on a fait ce stage qui a duré 11 mois pour restaurer cette maison et se former au métier du bâtiment. C'est tout pareil dans nos métiers, on nous oppose et on nous monte en épingle pour mieux montrer qu'on se trouve en dehors du compte. Pour peu qu'on dépasse la tête, on est toujours une exception, chacune sur notre planète, ce qu'on a pu tourner en rond. Si on se retrouvait frangine, on n'aurait pas perdu son temps. Unissant nos voix, j'imagine qu'on en dirait 20 fois autant et qu'on ferait changer les choses. Et je suppose aussi les gens et qu'on ferait changer les choses. Allez, on ose, il est grand temps.
5: Merci pour cet extrait. Vous avez envie d'en dire un mot ?
6: Donc ça continue, c'est que le début de son histoire, et donc c'est quelqu'un qui est devenu plombière chauffagiste au moins quelques années, et là du coup c'était dans une série matrimoine, mais sous thématique les bâtisseuses. Voilà.
5: Très bien. Par ailleurs, qui dit communauté, dit voilà, à l'intérieur d'un territoire. Il me semble que ce qu'il y a aussi d'intéressant chez vous, c'est que vous faites venir d'autres personnes, des réalisateurs sonores, des personnes impliquées dans le monde de la radio à grande audience, mais sur des thématiques qui sont pas anodines. Vous pouvez nous en dire quelques mots ?
6: Oui, alors ça c'est... Ça vient un peu d'une autre expérience qui a été un axe important de l'association Beau Bruit pendant des années, qui a été l'animation d'une revue qui s'appelait Saint-Aune et qui était une revue sur la radio et la création radiophonique au niveau francophone et même au-delà, et qui a fait que pendant ces années on était en lien avec le monde de la radio. Et avec une grande curiosité, une grande appétence pour l'écriture sonore, en fait, et faire connaître les écritures sonores. Donc ça a été un moment donné dans l'histoire de l'association. Il y avait ce projet qui était animé par Ariane, qui était lui au contraire très territorialisé, sur lequel moi je me suis aussi petit à petit, et maintenant j'ai repris l'animation de ce projet. Et depuis quelques années, on s'est saisi d'un financement qui s'appelle Résidence de journalistes, de la DRAC de notre région, mais je crois que ça existe dans d'autres DRAC, dans d'autres régions. On s'est saisi de ce financement à la fois pour faire des moments d'ateliers, de stages, de formation où on fait venir des journalistes professionnels qui sont pas forcément très éloignés, hein, mais qui sont voilà plus sur des villes, etc., qui viennent animer des stages qui permettent de monter en compétences, comme on dit, en ce qui concerne la formation des amateurs et des amatrices. Et ça nous permet aussi, une fois par an, d'avoir un temps fort où là, on invite une personnalité d'un peu plus loin qui a une aura médiatique ou en tout cas qui a une expérience de terrain plus large et différente. Et donc, c'est comme ça que, voilà, depuis 4 ans, on a fait venir Antoine Chao de France Inter, Inès Léraud, France Culture, et puis les bandes dessinées. Média Audig l'année dernière, Média Audig, Arte Radio, France Culture, etc. Et puis cette année, au printemps, on fera venir Charlotte Bien-Aimée, la documentariste, autrice de Un podcast à soi, puisque c'est les résidences de journalistes de cette année qu'on anime avec sa présence sur un temps fort, mais surtout sur plusieurs moments avec deux journalistes en résidence et qui travaille avec des groupes qui sont Alice Fabre et Elodie Potente, c'est pour vraiment tisser un pont entre deux éditions des Journées du Matrimoine sur la thématique femme, pouvoir, ruralité.
5: Très bien, merci pour ce partage d'expérience. C'est l'heure de proposer la parole à vous qui êtes là dans le public. Est-ce que vous avez des questions pour nos invités ?
1: C'est une question pour Beaubruit. Au-delà des résidences d'artistes, dont vous avez parlé, qui viennent former, comment vous financez l'association ?
6: Le financement principal de l'association est justement pour ce média, parce que donc c'est une activité. Et on a parlé quasiment que de ça, mais on anime aussi des ateliers, etc. Dans plein, enfin, c'est l'activité principale quand même, et le financement principal, c'est le SMIPS, accrochez-vous, le Fonds de soutien aux médias d'information sociale de proximité du ministère de la Culture, et qui finance des projets. C'est un appel à projet annuel, donc chaque année il faut candidater, et puis on n'est pas sûr qu'on va être repris, et tout ça, c'est le suspense. Pour nous, c'est notre plus gros financement, donc c'est important. Ça finance des projets de médias de toutes sortes, sauf des radios associatives, lorsqu'elles touchent par ailleurs le FSER, le Fonds de soutien à l'expression radiophonique. Donc c'est notre principal financeur. Après, on est pas mal soutenu par notre département, par notre conseil départemental, et pas du tout par notre intercommunalité et notre municipalité, alors qu'on agit beaucoup sur le territoire. Mais ça, c'est des histoires après politiques, etc.
7: Alors pareil, nous on a le Fonds Média, qui a été créé en 2015 par Jérôme Bouvier, notamment, qui était ancien médiateur de Radio France, qui a permis justement à tous ces radios, ces médias numériques qui étaient hors champ des radios associatives, de pouvoir avoir une subvention. Alors on en parlait avec Yann, et puis moi j'ai travaillé en radio associative, donc c'est pas du tout les mêmes montants, parce que on est alentour de 20 000 euros maximum sur les enveloppes. Après, ça doit dépendre aussi des projets, mais comparativement à des radios associatives qui peuvent gagner à plus de 70 000 euros sur le FSE. Donc voilà, alors qu'on a des masses salariales à peu près équivalentes, hein, entre radio associative et médias podcast. Après, nous on a la chance d'être sur une grosse aglo, hein, c'est Nantes, donc on a la métropole, la ville de Nantes aussi. On avait le département, mais là les départements sont un peu voilà, sous l'eau, donc financièrement. Donc ils ont coupé les financements, notamment tout ce qui était citoyenneté jeunesse. Et puis la région, c'est droite, extrême droite, donc c'est pas la peine. Et puis autrement, en fait, on a beaucoup d'appels à projets, donc avec la DRAC, éducation média. Donc nous, on est plutôt sur éducation média, on n'est pas sur le volet journalistique pur. Et puis les éditions aussi d'appels à projets, c'est Mon Patrimoine, le Fonds de développement de la vie associative. Nous, sur un budget de 200 000 euros, on a à peu près 80 000 euros de subventions. On fait 100 000 euros de prestations, qui sont principalement en fait des productions de podcasts pour des partenaires. Beaucoup d'éducation média, donc ça c'est des financements via le Pass Culture, via des associations, des établissements qui nous financent pour intervenir, des EHPAD, ainsi de suite. On fait aussi de l'animation de rencontres publiques, qui vient nourrir aussi le projet, toujours en lien avec des partenaires pour qui on va potentiellement produire des podcasts ou enregistrer la rencontre publique pour en faire ensuite un podcast. Enfin, voilà, tout est imbriqué. Et puis les formations, mais ça c'est une petite enveloppe, mais voilà, des personnes qui viennent se former, les adhésions, voilà, mais c'est un modèle économique qui reste très fragile parce que d'une année sur l'autre, il suffit qu'il y ait un truc qui baisse ou une subvention qui arrive pas, et puis ça met en péril sur 2025, on a équilibré tout juste le budget après deux années de déficit. Donc c'est aussi une bouche en permanence à nourrir, comme beaucoup de projets associatifs. Et là, en plus, avec ce qui s'est passé sur la région Pays de la Loire, il y a beaucoup d'associations qui ont mis la clé sous la porte et avec lesquelles on travaillait et qui nous finançaient des projets. Voilà. Donc et puis souvent, ils pensent que quand on vient faire un atelier d'éducation média, c'est gratuit, que voilà, ça coûte 100 balles pour faire 5 ateliers. Et surtout, en fait, le problème, c'est que alors il y a atelier, c'est-à-dire qu'on fait des ateliers. Généralement, c'est des sessions de 5 ateliers de 2 heures. Mais en fait, il y a toute la post-production, c'est-à-dire que nous, il y a les ateliers, mais il y a la production en fait d'un contenu. Et ça c'est pratiquement des fois la moitié du coût du projet, parce que derrière on va avoir un réalisateur sonore en plus qui va travailler dessus, montage, mixage, la communication et ainsi de suite, qui est pas juste, par exemple quand on fait un atelier théâtre, qui est pas juste une intervention d'une personne intermittente, d'un comédien ou d'une comédienne, voilà. Donc il y a cette économie là aussi qui est nécessaire de faire reconnaître aussi en termes de coût, et d'autant plus qu'on essaie de mettre du sérieux au maximum. Enfin, je pense que les extraits que vous avez pu entendre aujourd'hui révèlent quand même de la qualité sonore et du travail journalistique d'écriture qui est fait par des médias qui sont souvent déconsidérés. Et pour revenir au terme juste communauté, parce que la question du financement, elle est là, quand il y a des coupes de financement dans la culture, dans l'associatif, c'est pour casser des communautés, et notamment des médias communautaires qui à un moment vont essayer de faire sens aussi dans notre société aujourd'hui, qui est abreuvée de fake news, de réseaux sociaux qui détruisent en fait l'information et qui détruisent des communautés, voilà.
8: Est-ce que vous pourriez être plus précis sur la fin de votre propos, sur justement des médias communautaires avec les fake news et, enfin, ça, je trouve ça intéressant, si vous pouviez un petit peu élargir votre propos avec des exemples. Merci.
7: Je vais pas vous faire un dessin du paysage audiovisuel aujourd'hui, et à la fois français et national, international, mais on voit bien que voilà, les monopoles médiatiques se font de plus en plus forts avec des patrons de presse qui ont certaines idées quand même, on va dire, antisociales et voire racistes. Faut dire les mots à un moment de ce que c'est que le projet de Bolloré, notamment. De structures comme la Fondation du Bien Commun qui vient financer, avec Pierre-Edouard Sterrin, qui vient financer des structures qui vont militer contre les droits acquis et les droits sociaux. On parlait de l'espace Simone de Beauvoir, du planning familial, voilà, des luttes aussi qui ont mené aussi à des acquis sociaux, et notamment des droits des femmes. Et donc à un moment, en fait, on rentre en résistance aussi. Heureusement, on n'est pas encore au stade des États-Unis, avec ce qui se passe sur l'immigration et avec ICE. Mais en tout cas, voilà, on exprime aussi cette forme de culture résistante. Je parle de culture parce que c'est vrai qu'il y a aussi les artistes qui sont touchés aujourd'hui, nous, en région Pays de la Loire, et par les précédentes réformes aussi du statut d'intermittent du spectacle. Mais en fait, voilà, on est là. Donc la question de l'éducation média, et tout le monde en parle. Tout le monde en parle, même les médias nationaux, même dans les ministères, tout le monde est d'accord. Je me rappelle même, je crois que c'était en 2000, dans les années 2000, où en fait il y a eu tout un plan aussi qui a été signé entre le ministère de l'Éducation nationale et le ministère de la Culture sur un plan d'éducation aux médias. Mais en fait, les financements aujourd'hui sont très pauvres. même le pass culture qui est vanté comme voilà comme un financement qui permet de mettre en place des actions collectives, il a été stoppé net l'an dernier. Et nous, on avait plein de projets en fait qui ont perdu leur financement. Et donc aujourd'hui, bah, les jeunes ils sont abreuvés par les réseaux sociaux. Ils n'arrivent plus, même les adultes et même les plus anciens qui aujourd'hui découvrent le téléphone portable, enfin les smartphones, se retrouvent abreuvés par de l'information qui est déconstruite, qui est mensongère. Et donc nous, on arrive là-dedans avec nos bâtons de pèlerin, voilà, et on va justement voir des habitants, voir, on a aussi tout un projet sur les quartiers prioritaires avec les habitantes et les habitants pour justement leur apprendre ce qu'est un média, parce que même aujourd'hui, les gens mélangent ce qu'est un réseau social avec un média traditionnel, presse, voilà. Donc on leur apprend aussi à co-construire, à travailler un média, d'être eux-mêmes en fait journalistes. Voilà, d'être créateur de contenu, voilà, d'être en responsabilité éditoriale, d'aller interviewer des gens et de créer en fait des productions. Donc, oui, c'est pour ça que je parlais en début que c'est un projet politique parce qu'il s'inscrit dans la vie de la cité, de la vie de citoyenne de chacun et chacune. Voilà.
5: Eh ben, on peut s'en tenir là. Merci beaucoup pour votre participation et vos témoignages, et merci pour votre écoute.
9: En attendant le prochain festival, retrouvez les autres séances sur oufipo.fr.

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2: J'ai jamais eu d'enfant et je suis fille unique, donc maman me reprochait toujours, j'aurais pas de petits-enfants, et je dis, écoute, je vais quand même pas me marier et faire des enfants pour vous faire plaisir. Bon, puis elle revenait, c'était son truc, elle revenait toujours là-dessus. Puis un jour, je réfléchissais quand même, puis je me dis, mais elle m'agace, parce que j'ai jamais été très très facile, mais j'ai jamais fait de grosses bêtises. Donc je lui dis, comparé à tes nièces, je suis peut-être, bon, effectivement, t'auras jamais de petits-enfants, mais malgré tout, j'ai pas fait de bêtises ni rien. Bon, je ne suis jamais tombée enceinte, ni bon. J'en voulais pas parce que je suis quelqu'un de perfectionniste et dès que je fais quelque chose, ou je le fais pas ou je le fais bien. Et je me suis dit, si j'ai des enfants, je vais commencer à m'affoler parce que ceci, parce que cela, faudra toujours qu'ils soient bien propres, bien ceci, bien gna. Je me suis dit non, puis j'avais peut-être pas non plus ce qu'on appelle la fibre maternelle, alors qu'en fait j'adore les enfants. Et ce que je disais hier à une de mes amies, j'ai des petits cousins là actuellement, des petits cousins, donc des cousins, les fils de mes cousins, de mes petits cousins déjà. Et il y en a un là, le dernier, Marc-Antoine, il a 2 ans, il me fait craquer, c'est un bambin qui me fait craquer, il ressemble comme 2 gouttes d'eau à son père. Et alors il est drôle, il prend son ballon et puis il joue comme ça. Enfin, il me fait craquer. Mais c'est pas pour ça que j'avais envie d'avoir des beaux enfants. Non. Puis alors, je regrette pas du tout parce que j'ai plusieurs de mes amis intimes qui n'ont pas voulu avoir d'enfants non plus. Et un jour, il y en a une qui me dit, oh, tu sais, je me demande si un jour je lui dis non. Moi, je sais que je ne regretterai jamais. Parce que je ne voulais pas d'enfants, c'était pas mon truc, je voyais pas ma vie comme ça. Déjà, je pensais que je me marierais jamais, c'était pas un drame non plus. Donc je me suis mariée à 52 ans, c'est quand même pas... j'étais pas une jeune mariée, hein.

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1: Il n'y a pas photo. On dit ça.
2: C'est pas français.
1: On parle très mal. Voilà, moi je suis de votre avis.
2: C'est pas français, déjà.
1: Et on dit ça quand on est dans un milieu de gens très peu évolués, très peu cultivés. Et ça ne veut pas dire grand-chose. Hein.
2: Des gens qui n'ont pas fait. Ils n'ont pas fait de photo, mais c'est pas ça que ça veut
1: dire. Il n'y a pas photo.
2: C'est pas la photo, c'est autre chose.
1: Moi, quand j'entends des trucs comme ça, c'est là qu'on voit combien la mentalité, peut-être même des jeunes dans l'ensemble, parce qu'ils font les malins en croyant employer des mots qui frappent, alors qu'ils sont tout à fait à côté de ce qu'ils devraient dire. Il n'y a pas photo. Mais alors en quoi ça s'applique à la vie courante? De toute façon,
2: oui, mais c'est tout à fait professionnel.
1: C'est un français qui a vraiment mal évolué. Hein.
2: C'est tout à fait professionnel. Il faut aller au mont, monter courses, connaître ça, mais c'est pas tout le monde qui connaît ça.
1: Ah ben si, moi j'ai l'impression d'avoir déjà entendu ça, mais de l'avoir entendu en voyant mes cheveux se dresser sur la tête. Il n'y a pas photo. Même la formule est très peu française. Il n'y a pas.
3: Il n'y a pas photo, ça peut dire il n'y a pas confirmation aussi. Hein, c'est ça.
1: Oui, mais la formule n'est pas quand même très française.
3: C'est pas souvent qu'on l'emploie, il n'y a pas photo. Dans les courses, quand on n'est pas sûr du vainqueur, alors on dit il n'y a pas photo. Il y a une photo.
1: De toute façon, elle n'est pas ancienne parce qu'elle ne peut pas remonter plus loin que de l'invention de la photo. Hein.

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1: Vous trouvez que les scientifiques sont trop sérieux, ennuyeux ? Alors laissez-nous vous révéler tout le potentiel humoristique de nos chercheurs et chercheuses. Si vous êtes déjà tombé sur un article de presse relayant une étude scientifique et que votre réaction a été « Mais qui a financé ça ?» ou « Mais à quoi ça sert ?» ou « Non, mais c'est une blague !» vous êtes au bon endroit. Aujourd'hui, nous plongeons dans l'univers fascinant des expériences scientifiques loufoques ou absurdes, mais parfois très utiles. Bienvenue dans l'émission du Labo des Savoirs, spéciale Poisson d'Avril. Pour cette émission magazine du Labo des Savoirs, nous serons accompagnés de bénévoles incroyables. En plateau, vous entendrez Aurore qui nous a préparé un quiz qui ponctuera cette émission. Bonjour Aurore.
2: Bonjour.
1: Pierre qui a découvert un domaine un peu fumeux, la cryptozoologie. Tu nous en parleras un petit peu.
3: Et oui, bonjour.
1: Victor qui nous parlera de comportement d'empathie chez les humains et de super-héros.
4: Et bonjour.
1: Cécile qui était intéressée par nos odeurs d'urine.
5: Bonjour.
1: Jérémy qui nous parlera de gaufres et de géométrie. Oui, oui, c'est possible.
6: Bonjour, bonjour.
1: Adam qui a décrypté certaines expériences scientifiques dans des œuvres de fiction au cinéma. Et enfin, pour ma part, je vous parlerai de saumon et de statistiques. Une autre bénévole, Elia, à distance, nous parlera d'hippocampe et de mémoire. Oui, oui, je vous assure, il y a un lien. Et nous sommes aussi en présence d'Ilona, venue assister à l'émission.
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1: C'était en 2024. J'entends parler des spaghettis les plus fins du monde qui ont été inventés par des chimistes britanniques de UCL, University College of London. Des nanopâtes, encore plus fins que les cheveux d'ange pour vous donner une échelle. Évidemment, premier réflexe, mais pourquoi ? En science, on se dit souvent « et pourquoi pas, justement ?» Les découvertes scientifiques arrivent souvent grâce à la curiosité, l'audace et beaucoup d'inventivité. En réalité, les nanopâtes, ce sont plutôt des nanofibres. Et le fait de pouvoir en faire des si fines et si solides à partir de farine de blé, ça pourrait être utile pour créer des emballages alimentaires qui se décomposeront, pas comme le plastique. Parfois, il faut user de son esprit critique pour aller au-delà des titres qui ne demandent que le buzz. En réalité, des expériences comme ça, plus que surprenantes, il y en a énormément. Et pour beaucoup, on n'en entend jamais parler dans les diffusions auprès du grand public. Heureusement, depuis 1991, des prix existent pour leur rendre hommage. On parle de prix Ig Nobel. Aurore, est-ce que tu peux nous expliquer un peu ce que c'est ?
2: Oui, alors les prix Ig Nobel, ce sont des récompenses parodiques du prix Nobel. Il s'agit d'un jeu de mots entre prix Nobel et l'adjectif ignoble en anglais. Ils sont décernés chaque année à 10 recherches scientifiques depuis 1991. Et ce prix a progressivement gagné en popularité avec, par exemple, 9000 nominations recensées rien que pour 2023. Plusieurs chercheurs estiment même que cette récompense a propulsé leur carrière en leur permettant d'atteindre un public plus large. Alors, l'objectif de ces prix est de, je cite, « récompenser les réalisations qui font d'abord rire les gens, puis qui les font réfléchir ». Ces prix sont également utilisés pour souligner que même les recherches, paraissant insolites ou absurdes, peuvent apporter des connaissances utiles. Elles sont destinées à éveiller la curiosité du public pour la science en général. Les personnes qui sont pressenties pour recevoir le prix Ig Nobel sont contactées et en principe, il n'est décerné qu'avec leur accord. Il y a ensuite traditionnellement une cérémonie de remise des prix à Harvard, puis une série de conférences publiques au MIT. À partir de cette année, 2026, la cérémonie sera déplacée en Europe car les organisateurs craignent pour la sécurité des chercheurs étrangers qui entreraient aux États-Unis sous la présidence de Donald Trump. Je pense que c'est important de le dire. Pour aller sur quelque chose de plus léger, je vais vous poser la première question du quiz. Combien la France a-t-elle reçu d'Ig Nobel, soit en tant que lauréate, soit en tant que co-autrice depuis le début ? 7, 11 ou 14 ?
3: Donc depuis 91.
2: Depuis 91.
6: Allez, j'ai envie de dire 14.
2: Alors, c'était bien 14. Et quand on pense que 350 prix ont été décernés depuis 91, nos fiers chercheurs français ont ainsi pu, entre autres, démontrer ou contribuer à démontrer que les puces qui vivent sur un chien peuvent sauter plus haut que les puces qui vivent sur un chat, que certaines personnes seraient physiquement capables de courir sur la surface d'un étang si celui-ci était sur la Lune. Ils ont également mesuré l'asymétrie de la température du scrotum chez les facteurs nus ou habillés en France.
3: Wow. Quoi ?
2: Je vous laisse un peu réagir. Et également, ils ont étudié si les chats étaient ou non liquides.
1: Mais que d'inventivité, j'adore. J'ai vraiment hâte de la suite de ce quiz que l'on va poursuivre tout au long de cette émission. C'était un petit échauffement. C'était en 2024. J'entends parler des spaghettis les plus fins du monde qui ont été inventés par des chimistes britanniques de UCL. Je crois que j'ai déjà oublié le début de cette émission. J'ai l'impression d'être un peu un poisson rouge en ce moment. Elia, est-ce qu'il n'est pas arrivé la même chose à la personne dont tu as retracé la vie dans ta chronique ?
4: Eh oui, Julie. Aujourd'hui, à l'occasion du 1er avril, nous allons bien parler poisson, et plus précisément d'hippocampe. Si vous ne le saviez pas, l'hippocampe est bien un poisson. Mais ici, nous allons parler de celui, ou plutôt de ceux, qui se trouvent dans le lobe temporal des mammifères, dont les humains font partie. En effet, les hippocampes tiennent leur petit nom de leur forme qui rappelle le célèbre cheval des mers.
1: Mais à quoi ils servent exactement ?
4: Je vais garder le mystère encore quelques minutes pour celles et ceux qui ne le sauraient pas encore. Vous êtes-vous déjà demandé comment nous avions découvert la fonction des différentes parties du cerveau, et plus précisément de toutes les structures qui le constituent ? Eh bien, comme beaucoup de découvertes scientifiques, c'était parfois par le hasard.
1: Et là, dans ce cas-là, le hasard pour découvrir les hippocampes, ça veut dire quoi ?
4: Alors, tout commence en 1926 à Manchester. Henri Gustave Moléson, plus connu sous son pseudonyme HM, né aux États-Unis. Vers l'âge de 10 ans, il commence à vivre ses premières crises d'épilepsie, toutefois encore relativement mineures.
1: Alors, juste une pause, 30 secondes, est-ce que tu peux nous faire un petit aparté sur ce qu'est l'épilepsie ?
4: Alors, déjà, il faut savoir que le cerveau fonctionne grâce à une activité électrique, qui permet le fonctionnement des neurones. C'est grâce à elle que les informations sont transmises dans le système nerveux. Quand quelqu'un est épileptique, il a en réalité une prédisposition à ces crises épileptiques, c'est-à-dire une tendance à subir des décharges d'activité électrique anormale qui provoquent des convulsions. Souvent assez impressionnantes, vues de l'extérieur d'ailleurs. Elles peuvent être provoquées par de la fatigue, de l'angoisse, chez certains et certaines par des flashs lumineux répétés. Bref, tout plein de choses en fait. Le problème, c'est que chez les personnes insensibles au traitement, les crises fréquentes peuvent occasionner des dégâts. Ces crises, elles peuvent être donc partielles, limitées à une région du cerveau, ou généralisées quand elles impliquent les deux hémisphères de manière simultanée. Dans le cas d'HM, nous étions dans le premier cas, c'est-à-dire des crises localisées dans une zone bien précise.
1: Et laisse-moi deviner, cette zone bien précise, c'était ces hippocampes.
4: Bingo ! En effet, le foyer épileptique d'HM était bien présent sur la région des hippocampes, car on en a bien deux, un sur chaque hémisphère du cerveau. Reprenons donc notre histoire. À partir de ses 16 ans, les crises s'intensifient et les médicaments anti-épileptiques ne se révèlent pas d'une grande efficacité. C'est donc à l'âge de 27 ans, en 1953, que le neurochirurgien William Beecher Scoville lui offre la possibilité d'effectuer une procédure expérimentale qui n'avait été jusqu'alors pratiquée qu'une poignée de fois, lui ôter ses hippocampes. HM accepte et survit à l'opération. Par ailleurs, l'objectif principal de l'opération est atteint. Le foyer épileptique a été retiré en grande partie et les crises sont fortement ralenties. Hourra ! Mais c'était sans compter un effet secondaire majeur de l'opération. En effet, à cette époque-là, on ne connaissait pas vraiment le rôle des hippocampes.
1: Et oui, parce que j'imagine que si on a des choses comme ça dans notre cerveau, c'est que ça servait à quelque chose. Et du coup, à quoi ça sert les hippocampes ?
4: Eh bien, ça sert principalement à la mémoire. En effet, les hippocampes ont pour fonction principale la capacité mémorielle, mais pas seulement.
1: Mais du coup, ça veut dire qu'à son réveil, il n'avait plus du tout de mémoire ?
4: Eh bien, pas exactement. En fait, HM souffrait de ce qu'on appelle une amnésie entérograde totale, c'est-à-dire qu'il était incapable de mémoriser ce qui venait de se produire, et plus globalement, tout ce qui datait d'après son opération. Les hippocampes permettent également l'enregistrement des nouveaux souvenirs. C'est comme si son cerveau vivait des boucles successives d'une trentaine de secondes, en oubliant inévitablement celle qui venait tout juste d'avoir lieu. En somme, il avait une mémoire très proche du cliché de la mémoire du poisson rouge. Il souffrait également d'une amnésie rétrograde partielle, puisqu'il ne pouvait pas non plus se souvenir de ce qui s'était passé juste avant son opération. Par contre, HM pouvait se rappeler d'événements très anciens, comme de souvenirs très vifs qui dataient de son enfance, et plus particulièrement de son histoire personnelle. Comme vous pouvez vous en douter, ce n'est pas très pratique d'oublier en permanence ce que l'on vient de vivre. La qualité de vie d'HM en a donc été fortement affectée, et il lui était à présent impossible de fonctionner de manière complètement autonome.
1: Ça devait être terrible du coup pour vivre, est-ce qu'il en avait conscience lui ?
4: Alors oui, il en avait conscience et il arrive à se souvenir qu'il avait un trouble de la mémoire. Il était particulièrement actif quant à sa volonté de récupérer ce qu'il avait pu oublier et faisait tous les jours des jeux dans cet objectif ainsi que des mots croisés. Il essayait de raconter des événements récents mais ses efforts étaient en majorité vains. Cependant, à de très rares occasions, HM pouvait reprendre le fil d'une conversation passée récente et il fut même capable de dessiner un plan de la maison dans laquelle il vivait. Ces faits suggèrent que grâce au cortex, souvent appelé la matière grise qui se situe originellement plus en surface vis-à-vis des hippocampes, certaines capacités mémorielles pouvaient encore subsister. Malgré tout ça, Hachem gardait une personnalité forte et enjouée. La professeure Corkin, qui l'a suivi médicalement pendant presque toute sa vie après l'opération, déclarait à son sujet qu'il avait des valeurs et un grand sens de l'humour. Elle considère qu'à lui seul, Hachem a permis une compréhension beaucoup plus précise de la mémoire et de son fonctionnement que toutes les découvertes du siècle le précédent.
1: Ah oui, à ce point-là ?
4: Eh oui, car il était volontaire pour participer aux recherches qui permettaient de mieux comprendre son cas. Ainsi, il est encore à ce jour l'un des patients qui a été le plus étudié de son vivant, avec plus d'une centaine de chercheurs qui se sont retrouvés à son chevet. Henri Molaison est décédé en 2008, à l'âge de 82 ans, et a donc contribué à plus de 50 ans de recherche en neurosciences. Il a d'ailleurs choisi de léguer son cerveau à la science, qui a finalement été congelé et découpé en pas moins de 2401 minuscules tranches afin d'être modélisé à l'université de San Diego. Encore aujourd'hui, son cas est étudié partout dans le monde et il reste un des patients les plus marquants de l'histoire des sciences cognitives.
1: Et du coup, on remercie ce fameux Henri Molaison et surtout merci Elia pour ce poisson d'avril, ou devrais-je dire du coup cette hippocampe d'avril. Et c'est à mon tour de vous parler poisson. Enfin, promis, ensuite plus de blagues sur le poisson d'avril. Hein. Plus précisément, j'ai sélectionné de mon côté une étude que j'avais lue en licence, donc il y a un petit moment maintenant, dans un cours de neuroimagerie. Donc la neuroimagerie, c'est un ensemble de techniques mesurant indirectement les changements d'activité cérébrale. Et donc là, en l'occurrence, c'est une équipe de recherche de l'Université de Californie qui publie un article en 2009. Et ils publient cet article après avoir passé un saumon dans un IRM. Et d'ailleurs, ça leur a valu un prix Ig Nobel en 2012. Mais pourquoi diable passer un saumon dans un IRM, me direz-vous ? Comme d'habitude, pour démontrer un problème. Et là, en l'occurrence, un problème de statistique. Ah, beaucoup moins drôle d'un coup. À l'époque, l'imagerie par résonance magnétique fonctionnelle, donc une technique de neuroimagerie, est encore assez récente. Elle mesure indirectement l'activité cérébrale en détectant les variations d'oxygénation du sang. Donc quand une zone est active, elle consomme beaucoup d'oxygène, et c'est ce signal, cette variation, qu'on appelle signal BOLD, B-O-L-D, que l'on cherche à détecter. Et là, Bennett et ses collègues ont eu une idée saugrenue. Et si on regardait l'activation cérébrale d'un saumon pendant qu'on lui montre des photos d'humains exprimant des émotions, comme la joie, la colère, pour mesurer son empathie. Sauf que, du coup, le saumon était mort. Hein. Pour tester cela en statistique, on oppose toujours deux hypothèses. L'hypothèse nulle, qu'on appelle H0, donc là, il ne se passe rien, le saumon mort ne réagit pas aux photos. Ou l'hypothèse alternative qu'on appelle H1, il se passe quelque chose, donc là en l'occurrence, le saumon montre une activité cérébrale. Le but de tout ça est de vérifier si les données nous permettent de rejeter l'hypothèse nulle, donc H0, au profit de H1, l'hypothèse alternative. Sauf qu'en neuroimagerie, c'est un peu particulier. On analyse 130 000 voxels en même temps. Un voxel, c'est un petit cube 3D du cerveau. Donc pour chaque petit cube, on fait le test. On compare le signal pendant une tâche, comme par exemple regarder une photo émotionnelle, avec le signal au repos. Ça nous permet de savoir s'il se passe quelque chose ou si justement il ne se passe rien. Sauf que 130 000 voxels, ça fait un sacré paquet de tests. Et donc même si l'hypothèse nulle est vraie, donc même s'il ne se passe rien, le hasard peut faire quand même en sorte qu'on détecte de l'activité par erreur. Et ces erreurs, on les appelle des faux positifs. On croit avoir trouvé un effet alors qu'il n'y en a pas. Et c'est exactement ce qui s'est passé avec le saumon. L'équipe de recherche a trouvé de l'activité alors que le saumon était bien mort. Ce résultat absurde illustre un problème majeur. Si on ne corrige pas les analyses statistiques pour tenir compte du nombre de comparaisons, on risque de publier des conclusions fausses. Dans leur article, Bennett et ses collègues montrent que des méthodes existent pour éviter ces pièges, et du coup cette étude est devenue un peu culte, parce qu'elle rappelle une vérité cruciale, la science repose sur la rigueur. Une expérience bien conçue, c'est pas seulement une bonne idée, mais c'est aussi une analyse statistique solide. Dans la continuité de cet angle de méthodologie scientifique, Pierre, tu voulais absolument nous expliquer ce qui relie le monstre du Loch Ness à l'Okapi, Bigfoot, le singe géant, au Sélacanthe, et le serpent de mer au Saola du Vietnam. Mais j'ai du mal à voir ce lien.
3: Eh bien, ce qui relie ces créatures mythiques aux animaux bien réels, c'est la cryptozoologie. Un nom cryptique pour une activité qui l'est tout autant. Partons du commencement. Qu'est-ce que ça veut dire ? Vous avez reconnu le mot zoologie, qui est formé par le grec ancien zoion, qui veut dire animal, et logia, l'étude. Étude des animaux, donc crypto, animaux. Cryptos, ça veut dire caché. L'étude et la recherche des animaux cachés, c'est donc ça, la cryptozoologie. Dans le livre « À la recherche des animaux mystérieux » paru en 2017 aux éditions du Cavalier Bleu, le paléontologue français Éric Buffetot décrit cette discipline relativement récente. Son fondateur attitré étant le zoologue et écrivain belge Bernard Heuvelmans, qui reprend le terme cryptozoologie au biologiste Ivan Sanderson dans les années 1940. Heuvelmans a passé sa vie à chercher le Yeti en Himalaya, le Mokelembembe en Afrique équatoriale et le monstre du Loch Ness en Écosse. Évidemment, monstre du Loch Ness, Yeti, Bigfoot et compagnie, ça fait plus penser à des histoires qu'on se raconte au coin du feu qu'à une pratique scientifique. Et en un sens, vous auriez raison de penser ça. De nos jours, cette pratique, elle est considérée comme une pseudo-science par une partie de la communauté scientifique et particulièrement les zoologistes. Ce petit mot rigolo qu'on met devant le mot très sérieux de science, pseudo, signifie qu'elle a l'air d'être une pratique scientifique, mais qu'en fait, elle n'en respecte pas les codes. Pour faire court, de nombreuses publications ont tenté de dresser une liste de ce qui n'était pas scientifique. Voici quelques critères qui peuvent définir une pseudo-science. En premier, la croyance aveugle dans une ou plusieurs personnes qui ont l'autorité, qui savent. En deuxième, des expérimentations impossibles à répéter par d'autres scientifiques. En trois, le cherry-picking, ou le fait de choisir les résultats qui vont forcément dans notre sens. En quatre, une aversion à tester une théorie, même si c'est possible. Et en cinq, une propension à écarter toute preuve qui ne nous arrange pas. C'est un peu le biais de confirmation.
1: Et du coup, là, je vois bien la différence entre les pseudosciences et les sciences. Mais Bernard Heuvelmans, tu nous as dit au début de ta chronique qu'il était zoologue de formation, si je ne me trompe pas. Mais donc, ça veut dire qu'il n'appliquait pas la méthode scientifique qu'il avait appris.
3: Ouais, effectivement, c'est un peu plus complexe que prévu. La différence entre la cryptozoologie et la zoologie, c'est que pour placer une nouvelle espèce dans l'arbre de l'évolution, la première se base sur des récits sans avoir jamais vu l'espèce en question. Tandis que la deuxième cherche consciencieusement des traces, des ADN, du fossile, des vidéos, des photos, etc. Des vraies preuves. Que ce soit pour les amateurs ou les chercheuses professionnelles de bestioles imaginaires, la méthode scientifique est une béquille et pas un moyen. Pour preuve, en 1975, Peter Scott et Robert Rhines ont publié dans la prestigieuse revue scientifique Nature une photo excessivement floue d'une supposée nageoire du monstre du Loch Ness, accompagnée d'un nom latin, Nessiteras rhombopteryx. Le but des deux scientifiques, avec ce nom officiel, c'était de classer Nessie dans les espèces à protéger. À partir d'une photo floue, vous me direz, c'est quand même très limite.
1: Et donc là, tu nous parles depuis tout à l'heure de Nessie, de Bigfoot, de pseudosciences un peu fumeuses là, en cryptozoologie, mais au tout début, tu nous as dit qu'il y avait un lien avec l'okapi et d'autres vrais animaux pour le coup.
3: Eh oui, bien vu, bien vu. Je vais vous parler de ça. Il fallait juste un peu de contexte. En fait, la cryptozoologie a réussi à trouver des espèces nouvelles, jusque-là inconnues. L'exemple de l'okapi est saisissant. Si vous ne connaissez pas, c'est une sorte de croisement entre une girafe et un zèbre. Vers la fin du XVIIIe siècle, des rumeurs courent sur un animal mystérieux qui aurait élu domicile dans les forêts du Congo. Les pygmées sur place décrivent ce qui ressemble à un âne. On trouve une lanière de sac faite avec sa peau qui ressemble à celle du zèbre. Et plus tard, on s'imagine que son crâne est proche de celui de la girafe. Certains scientifiques pensent qu'il s'agit d'un lointain parent d'un genre de girafidé fossile appelé Eladotherium. C'est un vrai puzzle en fait. En alignant toutes les pièces et avec des recherches plus approfondies, il s'agissait effectivement d'une espèce de girafidé, dont le nom, okapi, est emprunté au pygmée qui l'appelait ainsi. Il aura fallu attendre 1901 pour décrire ce, et j'ouvre les guillemets, « nouvel animal » dans les classifications officielles. Les exemples d'enquêtes cryptozoologiques qui finissent en découverte zoologique, il y en a une poignée. Avec pêle-mêle le tapir malais, le sélacanthe ou le plus récent, le saola du Vietnam. C'est une sorte d'antilope. Pour paraphraser Éric Buffetot, une enquête cryptozoologique qui réussit revient de fait dans le champ de la zoologie classique. D'ailleurs, quasiment toutes les enquêtes de cryptozoologie réussies l'ont été grâce à des témoignages de populations locales, qui connaissent déjà l'espèce en question depuis longtemps. Mais la plupart de ces enquêtes ont été faites dans un contexte de colonisation, et c'est un prix cher payé pour un okapi. En somme, il serait judicieux de regarder les témoignages autochtones avec un œil curieux et critique. Gardez en tête que quand on prend le temps de comprendre les gens, de les respecter eux et leurs récits, on en apprend énormément sur notre environnement et on peut mieux le protéger.
1: Et donc là, on parlait plutôt d'enquêtes qui se réalisaient au 19e et 20e siècle. Donc là, c'est plutôt tournée autour de monstres imaginaires et de quelques réussites quand même. Mais donc aujourd'hui, au XXIe siècle, comment se porte la pratique ?
3: Alors c'est bien résumé, et aujourd'hui avec l'ère d'internet, des appareils photo à haute qualité dans chaque téléphone et des drones qui peuvent parcourir des étendues massives, on n'a pas trop avancé sur le Yeti, le monstre du Loch Ness, la bête du Gévaudan, ou alors vous me préviendrez, je suis mal informé. Bernard Heuvelmans, lui, il est mort en 2001 et il n'aura jamais mis la main sur un seul spécimen. Les chercheurs de Bigfoot aux États-Unis ont si peu de preuves qu'ils en sont rendus à penser que le grand singe est doté de pouvoirs magiques d'invisibilité ou croient des fausses preuves manigancées par des fraudeurs. C'est véritable, il y a eu des cas comme ça. Bien que la cryptozoologie ait pu apporter des découvertes assez jolies, la discipline tente à revêtir certains aspects des pseudosciences et même parfois des pratiques complotistes. Je trouve malgré tout que la science peut prendre exemple sur la curiosité, l'interdisciplinarité et le sens de la persévérance dont ont fait preuve et font preuve encore les adeptes de la cryptozoologie. Et ça, c'est tout sauf absurde.
1: Merci beaucoup Pierre pour cet éclairage. D'ailleurs, petite parenthèse, si vous voulez en savoir davantage sur les pratiques scientifiques, je vous invite à aller écouter une ancienne émission du Labo des Savoirs qui a été diffusée l'année dernière sur la crise de la réplicabilité. Pierre, tu nous as fait voyager aux frontières du mythe et de la réalité avec la cryptozoologie. Et pour conclure cette partie, Aurore nous a sélectionné quelques questions sur les prix Ig Nobel en lien avec les animaux et des animaux bien réels cette fois-ci.
2: On commence tout de suite avec cette première question. Laquelle de ces trois études sur les chauves-souris n'a pas été lauréate d'un prix Ig Nobel ? Première, catégorie psychologie. Étude qui leur a appris à faire la différence entre des tableaux de Picasso et ceux de Monet. Deuxième possibilité, catégorie biologie. Étude sur la pratique de la fellation chez les chauves-souris. Troisième réponse possible, en catégorie aviation, étude sur l'effet de la consommation d'alcool chez les chauves-souris et comment elle affecte leur vol, l'écolocalisation et augmente pour elles le risque d'accident.
5: Les fruits fermentés, il y a de l'alcool dedans. Donc.
2: Alors laquelle de ces études n'a pas eu de prix Ig Nobel ?
3: Je dirais bien que c'est la première qui a eu de Ig Nobel.
6: Ouais, je mise sur celle-ci aussi.
8: Ouais, moi, je vais dire la deuxième pour dire autre chose.
2: Alors, c'était en effet la première, mais elle a bien obtenu un Ig Nobel, mais c'était des pigeons. Alors, je passe à la question suivante, catégorie physiologie. Plusieurs mammifères peuvent respirer à travers leurs intestins en utilisant leur anus. Vrai ou faux ?
6: Vrai.
8: Je vais dire faux.
2: Alors, en effet, c'est vrai. Alors, je suis quand même désolée de vous l'annoncer, mais c'est une étude qui a été pratiquée sur des rongeurs et des porcs suite à la pandémie de Covid-19 et surtout à cause de la forte demande et pénurie en respirateurs. Les chercheurs, principalement japonais, ont montré qu'on pouvait réduire les insuffisances respiratoires sévères en détournant, entre guillemets, l'intestin comme organe respiratoire accessoire en y insérant une forme liquide d'oxygène, en fait. Et alors, dernière question sur la catégorie animaux. En 2005, Claire Rind et Peter Simons, des chercheurs anglais de l'université de Newcastle, ont étudié l'activité d'un animal pendant qu'ils regardaient le film Star Wars. Je me tourne vers Adam. De quel animal s'agissait-il ?
6: Waouh, je suis désabusée, je n'ai pas la réponse. Je vais dire un ours.
8: Un hamster ?
5: Un chat.
2: La sauterelle. Et ils ont choisi Star Wars parce qu'il leur fallait un film avec des stimuli riches et variés. Et la sauterelle a même des scènes préférées, comme par exemple lorsque des vaisseaux foncent vers le spectateur. Et les scientifiques se sont inspirés du réseau neuronal des insectes pour concevoir des systèmes anti-collision en intelligence artificielle pour les voitures.
1: Faisons une pause dans cette émission magazine spéciale Sciences Absurdes en écoutant Fish Mazari de Lina McCool.
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1: C'était Ish Mazari de Lina Makoul. Nous sommes de retour à l'écoute du Labo des Savoirs pour cette émission magazine avec les bénévoles sur les sciences absurdes à l'occasion du 1er avril. À l'été 2025, j'ai eu l'occasion d'être animatrice pour Les Petits Débrouillards, une association d'éducation populaire à la culture scientifique et technique que je vous recommande d'aller voir. J'ai donc pu explorer avec des jeunes les sciences derrière nos activités du quotidien. Comment fonctionne la machine à laver? Comment ça essore le linge? Pourquoi le savon ça lave? Etc. Utile pour rappeler que les sciences ne sont pas seulement des choses très complexes et dans un monde très loin de nous, au contraire, qu'on peut en trouver tout autour de nous. Avec les jeunes avec qui j'ai travaillé, on ne prétend pas à recevoir un prix, mais des scientifiques se sont attelés à étudier le mystère qui se trouve dans les gestes les plus simples de notre quotidien. N'est-ce pas, Aurore ?
2: J'ai appelé cette catégorie « Petits ennuis du quotidien ». Première question de cette catégorie. Le prix Ig Nobel de 1996 de physique a été décerné à un chercheur anglais qui a démontré que le pain grillé tend effectivement à tomber sur le côté beurré. Ce phénomène est plus connu sous un autre nom, lequel ?
3: La loi de Murphy ?
2: Exactement. 13 a posteriori, Edward Murphy et ses deux collaborateurs ont reçu le prix Ig Nobel d'ingénierie pour la naissance de la fameuse loi de Murphy, dont le principe est, je cite, « S'il y a plusieurs manières de faire quelque chose et qu'une de ces manières peut aboutir à une catastrophe, alors quelqu'un l'emploiera. » Question suivante. Imaginez, vous rentrez chez vous après une grosse journée et rien ne vous ferait plus plaisir qu'une bonne douche bien chaude. Mais c'est sans compter sur le rideau de douche qui n'arrête pas de venir se coller contre vous. C'est super énervant, n'est-ce pas ? À votre avis, qu'est-ce qui se passe à ce moment-là ?
4: On se douche avec de l'eau chaude, donc ça réchauffe l'air, l'air chaud monte et du coup, il aspire le rideau de douche.
2: Alors c'est une des hypothèses qui a été testée, mais c'est pas ça. Quand on prend une douche froide, ça le fait aussi.
5: Il n'y a pas une partie d'électromagnétisme ?
6: Ouais, c'est ce que j'allais dire.
2: On n'est pas très loin. David Schmidt de l'université du Massachusetts a modélisé la douche de sa belle-mère. C'est ce qui lui a valu l'Ig Nobel de 2001 en physique. Et il a trouvé le petit coupable. C'est un effet qu'on appelle l'effet Coand. C'est la tendance d'un flux de liquide à être attiré vers une surface proche. Vous savez, quand il y a un robinet qui coule, vous approchez votre doigt, l'eau elle va venir vers vous, c'est ça. Ouais. Et dans le cas du rideau de douche agressif, les rôles sont inversés. C'est le rideau de douche qui est attiré par le flux de liquide. Alors, en 1999, deux Sud-Africains ont obtenu le Ig Nobel de la paix pour l'invention d'un antivol pour voitures tout à fait innovant. De quoi ont-ils équipé les véhicules ? Alors, je vous donne juste un petit indice pour orienter vos réflexions. En général, l'Ig Nobel de la paix est très souvent décerné de manière sarcastique.
6: Est-ce qu'il y a une histoire d'électricité ?
2: Non.
6: Ok.
3: Une grenade, genre tu ouvres la porte et ça découpille la grenade.
2: Alors, t'es pas si loin que ça.
1: Ça pousse des cris, non, c'est pas ça.
2: C'est quelque chose d'assez létal.
5: Je m'imaginais un truc qui scie les freins quand la voiture se fait voler.
2: Non, c'était des lance-flammes. Voilà. Du coup,
3: la violence.
2: Le produit a été retiré du marché en 2001.
1: Ah oh, mince.
2: Voilà, parce que éthiquement, c'était un petit peu.
1: C'est un peu léger.
7: La réglementation.
1: Dans la droite lignée de ces prix Ig Nobel, des scientifiques nostalgiques de leur enfance voulaient jouer à nouveau ce jeu où il faut mettre des triangles dans un trou en forme de triangle, des ronds dans des trous en forme de cercle, mais plus particulièrement, Jérémy, tu as pu voir qu'il y a des scientifiques qui cherchent à placer le plus de carrés dans un seul carré, c'est ça ?
7: Exactement, oui. Alors les méandres d'Internet m'ont fait tomber sur un appareil qui permet la confection de gaufres en 17 petits carreaux. Alors de quoi changer des configurations traditionnelles ? En 16. Incroyable, n'est-ce pas ?
2: Oui.
5: Oui.
2: Oui.
7: Vous êtes acclamant.
1: Ah là, j'ai vraiment envie de dire « Waouh, quelle révolution !»
7: Et après cet étonnement, deux sentiments arrivent. Alors, premièrement, la déception, puisqu'en fait, ce gaufrier était une image générée par une IA. Ah. Oh. Et puis le malaise, parce que cette configuration optimale à 17 carreaux est en fait un gros bazar.
1: Mais on entend quoi par configuration optimale à 17 carreaux ?
7: Alors, cette image a permis de découvrir un problème de maths qui est aujourd'hui encore un gros casse-tête. On pourrait le présenter ainsi. On a une certaine quantité de carrés de 1 cm de côté. Comment les dessiner sur une feuille de manière à former le plus petit carré qui peut tous les contenir ? Alors, on va prendre peut-être quelques exemples pour visualiser. Donc, j'ai 9 carrés de côté 1 cm. Quel est le plus petit carré qui peut tous les contenir ? Est-ce que vous avez des idées ?
2: 9 cm², donc...
3: 3 par 3.
7: Exactement. Si on place nos carrés effectivement en 3 lignes et 3 colonnes bien alignées, on peut les ranger dans un plus grand carré de 3 cm. Donc c'est la même logique pour un groupe de 4 carrés. On fait 2 lignes de colonnes, 16 carrés, 25 carrés, etc. Quand on a un nombre de carrés qui s'exprime comme le produit de deux fois le même chiffre, bon, c'est relativement simple. Les choses se compliquent un peu dans les autres situations. Si maintenant, au lieu d'avoir 9 carrés, j'en ai 8, ben, en fait, ce sera un peu la même chose, puisque l'espace qui était pris par le 9e, qu'on vient de retirer, ne pourra pas être mieux optimisé. Et donc, c'est assez proche pour les autres configurations qui collent à la liste que j'avais commencé à établir, donc 4, 9, 16, 25.
1: Et du coup, tout à l'heure, on parlait d'une configuration à 17.
7: Ah oui, revenons à notre histoire de gaufrier. Vous avez votre gros carré, d'accord ? Imaginez que vous avez un petit carré dans chacun des angles. Donc, il y a deux petits carrés qui vont être collés directement de part et d'autre à l'angle en haut. Pareil à l'angle à droite, comme deux petites équerres. Il y a un carré au centre en bas, entre les deux carrés du côté bas. Et après, les 8, ils sont posés un peu n'importe comment. Voilà. C'est presque un quadrillage, mais c'est comme si on avait un peu tassé et poussé ensemble. Et il y a deux carrés qui sont complètement décalés et qui n'ont pas de symétrie par rapport aux autres. Dans certaines configurations, comme ces 17 carrés, bah, il y a ce genre de chaos qui apparaît. Du moins, bah, l'arrangement ne présente pas de symétrie, il y a des rotations, des décalages. Ça permet toutefois de faire rentrer nos 17 carrés dans une clôture de 4,67 cm de côté. Cette configuration optimale a été démontrée en 1997 par John Bidwell, qui était alors étudiant en mathématiques. Et quand on fait le calcul, il y a environ 22% de l'espace qui est vide. Donc c'est ça qu'il faut avoir en tête ici. On ne cherche pas à optimiser le rangement, mais le vide. Et c'est assez contre-intuitif. Optimiser le vide demande parfois des placements erratiques, voire diaboliques. Et malgré tout, il y a une certaine logique qui se dégage à grande échelle. On peut classer ces différentes configurations à la manière d'un tableau périodique. Et il y a des éléments, des motifs, qui se répartissent avec régularité dans ce tableau.
1: Mais mis à part faire des gaufres mieux nappés de sirop, je vois pas trop à quoi ça sert.
7: Alors, à quoi ça sert-il ? On pourrait même se poser d'autres questions. Comment est-ce qu'on s'y prend pour démontrer ce genre de résultat mathématique ? Est-ce qu'il faut être fort en Tetris ou fort en déménagement ? Alors, quand on cherche un peu sur le web, bah, c'est finalement pas tant ces questions-là qui émergent, mais on trouve une quantité foisonnante de détournements, de cartoons humoristiques et de geekeries en tout genre. Vous pouvez par exemple vous offrir un puzzle en 3D de cette configuration et essayer vous-même de reproduire cet optimal. Alors, est-ce que c'est pas ça finalement un bon sujet de science absurde, suffisamment tangible pour qu'on puisse se le représenter, mais favorablement abstrait pour qu'on puisse en faire n'importe quoi ? Ce que je retiens de cette histoire, c'est que optimiser se fait toujours avec des critères bien précis. Minimiser le vide peut amener à organiser le plein de manière contre-intuitive et tout dépend des libertés qu'on se laisse. Cette leçon veut bien une gaufre, sans doute, et je crois qu'il y en a encore au studio.
3: Merci Jérémy.
1: Merci Jérémy, merci beaucoup, merci pour les gaufres. Et d'ailleurs, peut-être qu'on vous laissera la recette de Jérémy sur le site. Si les gaufres, ça se déguste à n'importe quelle saison de l'année, Cécile, toi, tu voulais nous parler d'un légume bien printanier en ce début d'avril, les asperges. Alors les asperges, c'est un légume fin, fragile, mais surtout très cher, il faut le dire. Mais ça a surtout éveillé des passions scientifiques que je n'aurais jamais soupçonnées.
3: Eh oui Julie, savez-vous de quoi parlent les scientifiques quand ils sont à table ? Ça pourrait parler de météo, d'actualité ou de loisirs comme des gens ordinaires. Eh bien non, les scientifiques, entre eux, parlent d'odeur de pipi. Vous aussi ça vous dégoûterait ? Eh bien pas moi.
1: Mais on est ravis de le savoir Cécile, mais du coup c'est quoi cette histoire d'odeur de pipi et c'est quoi le lien avec les asperges ?
3: C'est une histoire fabuleuse. L'histoire de quelques scientifiques américains et européens qui se retrouvent autour d'un bon repas lors d'un congrès en Suède en 2010, quand soudain, l'une d'entre eux, face à la présence d'asperges dans son assiette, évoque l'odeur caractéristique de son pipi suite à l'ingestion de ses succulentes pousses vertes. S'ensuit une conversation pleine d'échanges et d'incompréhension pour ceux qui n'ont pas eu cette délicieuse expérience post-asperge. En bon scientifique, nos protagonistes essayent de comprendre d'où viennent ces différences interpersonnelles. Et cette fameuse conversation conduira à la publication d'un article scientifique dans un journal reconnu, le British Medical Journal, en 2016. Et oui, ce n'est pas parce qu'un sujet est drôle qu'on ne peut pas le traiter sérieusement. Alors, comme les scientifiques avant nous, je vais vous poser la question. Est-ce que vous aussi, quand vous mangez des asperges, votre pipi change d'odeur ?
7: Tout à fait.
6: Je déteste les asperges, je n'en mange jamais.
8: Pareil, j'aime pas ça du tout.
5: Et j'en mange pas assez souvent pour renifler mon pipi après.
3: Dans la population générale, seule une partie des gens sentent cette odeur. Et ça agite le monde scientifique depuis presque 100 ans.
4: sujet traité plus ou moins sérieusement justement. En effet, les premières études avaient des méthodologies douteuses. Dans l'étude de Lison en 1980, par exemple, ils ont testé l'urine d'une seule personne qui ne sent pas cette odeur par plus de 300 nez. Alors, ok, on a beaucoup de testeurs, mais un seul échantillon, c'est pas très robuste. Offenberg et collègues, en 1983, demandaient aux testeurs de faire la différence entre de l'eau et du pipi asperge dilué dans de l'eau. Pour Sugarman et Nealon, en 1985, les testeurs devaient dire s'ils sentaient quelque chose d'inhabituel dans les échantillons de pipi asperge proposés. Dans ces deux dernières études, le problème étant que les testeurs risquaient des faux positifs en identifiant des auteurs de pipi plutôt que de pipi asperge. Une autre limitation de ces premières études réalisées est que les personnes sont habituellement testées soit pour leur capacité à produire l'odeur, soit leur capacité à la sentir, mais pas les deux à la fois.
1: Effectivement, tout ça, ça paraît pas très robuste scientifiquement, mais est-ce que ça s'est amélioré depuis ?
4: Il a fallu attendre 2010 pour voir apparaître un article qui prenne le problème de façon globale. Levin Pelchat et associés ont étudié en parallèle la variabilité des composés odorants dans le pipi, mais également la capacité de l'individu à sentir cette odeur ou non. Concernant les composés odorants, la tâche est complexe, car il n'y a pas de consensus scientifique sur là où les molécules qui causent cette odeur avec une vingtaine de composés identifiés. Il est donc trop compliqué d'utiliser leurs mesures dans l'étude. Levin, Pelchat et associés ont donc obtenu du pipi nature, le contrôle négatif, et du pipi asperge de chacun des 37 participants de l'étude. Ils ont ensuite fait sentir ces deux échantillons aux propriétaires du pipi, mais également à des testeurs en leur demandant de désigner lequel des deux échantillons était le pipi asperge. Résultat, 8% des sujets ne produisent pas, ou dans des quantités indétectables, l'odeur particulière et 6% des sujets ne sont pas capables de la détecter. Les sujets ont également été génotypés, donc leur ADN a été analysé, et l'incapacité à sentir l'odeur du pipi asperge semble liée à une mutation près d'un gène codant pour un récepteur olfactif. Logique. Même si la méthodologie de cette étude est plus fiable que les autres, son désavantage vient du faible nombre de participants. En effet, difficile de déduire à grande échelle quelque chose observé sur 37 personnes. D'autres études ont donc plutôt misé sur le nombre de sujets plutôt que la méthode, en utilisant des bases de données de sujets dont l'ADN a été étudié. On en revient à nos fameux scientifiques qui parlent de pipi à table. Sarah Markt et ses associés ont donc profité d'un questionnaire de suivi des sujets présents dans deux cohortes pour ajouter parmi les questions posées, celle sur l'odeur du pipi. Précisément, après avoir mangé des asperges, remarquez-vous une forte odeur caractéristique dans votre urine ? Ces deux cohortes totalisaient près de 7000 sujets. Et donc, 58% des hommes et 62% des femmes déclaraient ne pas ou peu remarquer cette odeur. D'un point de vue génétique,

0: des maladies graves. En tout cas, malgré l'inconvénient odorant, l'asperge, c'est bon pour la santé. Riche en fer, zinc, folate, fibres, vitamines A, E, C. Alors, ne vous privez pas, mais tirez la chasse.
1: Merci Cécile pour ta chronique. Et donc j'ai compté, tu as dit 18 fois pipi dans ta chronique. Bravo. Wow. Je pense qu'on peut peut-être égaler le Floodcast. Alors jusqu'à présent dans cette émission, on a beaucoup parlé de sciences techniques, de biologie, de zoologie, de géométrie avec les gaufres. Mais on a aussi des exemples, heureusement, en sciences humaines et sociales. Pour les sciences absurdes, et Victor nous a choisi un exemple en sociologie, et pas n'importe lequel.
2: Exactement Julie. Les expériences sur le pipi ou le saumon mort, c'est bien marrant. Mais on va maintenant faire un peu de sciences sociales, de manière sérieuse s'il vous plaît. La référence de cette chronique, c'est un article sorti en novembre 2025 dans la revue Nature Mental Health Research, donc petit aparté pour préciser qu'il s'agit d'une des revues les plus prestigieuses en sciences, donc on est sur du très très lourd. L'article s'intitule « Unexpected Events and Prosocial Behavior, the Batman Effect » ou en français « Événements inattendus et comportements prosocial, l'effet Batman ». Alors le rapport entre un super-héros déguisé en chauve-souris et la sociologie des comportements humains d'empathie, j'y viens. D'abord, le comportement prosocial, c'est quoi ? Eh bien, c'est simplement un comportement qui témoigne d'un souci de l'autre, d'empathie envers des personnes inconnues en difficulté. Aider une personne à trouver son chemin, ou bien monter le sac d'une grand-mère dans un escalier par exemple. Le but de l'article était de déterminer si la venue d'un événement improbable au sein d'une routine pouvait augmenter la tendance d'inconnus à adopter des comportements prosociaux. Comme tout scientifique sérieux, les auteurs de l'article ont mis en place une étude de terrain pour tester leurs hypothèses. Dans la condition contrôle, une femme enceinte prend le métro, et le comportement prosocial qu'on étudie, c'est de savoir si des inconnus vont lui laisser leur place assise ou pas. Dans la condition test, même femme enceinte dans le métro, mais avec un élément perturbateur, un complice habillé comme Batman rentre en même temps dans la rame de métro. Et je vous en supplie, allez voir l'article au moins pour voir cette photo d'un scientifique déguisé en Batman dans une rame bondée. C'est une véritable figure pour montrer leur protocole, c'est à mourir de rire. Et donc la conclusion de l'étude, si seulement 37% des passagers laissent leur place à la femme enceinte dans la condition contrôle, ils sont en revanche près de 67% à le faire si Batman est dans le métro. Ah, la probabilité de réaliser une bonne action est presque multipliée par 2 par la simple présence de Batman. Et c'est ça que les auteurs appellent le Batman Effect. Ce qui est vraiment marrant, c'est que lorsqu'on demande a posteriori aux personnes qui se sont levées pourquoi elles l'ont fait, la plupart répondent qu'il s'agit de normes sociales ou d'éducation, mais près de 40% disent n'avoir pas remarqué la présence de Batman. En mode, non, je vais laisser la place par pure gentillesse et pas du tout par peur de me faire taper dessus par le monsieur en noir là-bas.
1: Mais du coup, là, c'est quoi le lien entre le super-héros et la sociologie ?
2: Vers la véritable sociologie derrière tout ça, c'est qu'une perturbation de l'environnement local pourrait augmenter la capacité d'attention des humains. Lorsqu'un événement improbable vous sort de votre routine métro-boulot-dodo, vous êtes plus attentif à votre environnement et plus prompt à détecter des situations où des personnes pourraient avoir besoin de votre aide. Parmi les autres hypothèses avancées pour expliquer les faits, les auteurs proposent ainsi qu'une figure de super-héros, associée à des valeurs fortes d'entraide, ait pu augmenter la capacité d'action des participants, comme si la simple vue de Batman vous faisait dire « Moi aussi, je peux être un super-héros du quotidien et faire des petits gestes pour aider les autres. » Si cette étude m'a beaucoup fait rire, elle porte aussi un message positif. Les auteurs lancent des pistes pour de futurs plans d'urbanisme dans lesquels des perturbations positives pourraient augmenter la sensibilité des individus à leur environnement immédiat et favoriser les comportements d'entraide en ville. En attendant, si vous voulez avoir une place assise dans le tram à Nantes, assurez-vous d'avoir un ami déguisé en Batman ou Superman dans la rame avec vous et le tour est joué. C'est démontré scientifiquement.
1: Merci Victor. D'ailleurs, chers auditeurs et auditrices, si vous voulez reproduire cette expérience à l'occasion du 1er avril ou même du carnaval qui a lieu aussi en avril, n'hésitez pas. On écoute tout de suite Sugarcane Funk de Saline et on revient juste après pour parler de sciences absurdes au cinéma.

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1: C'était Sugarcane Funk de Saline. Nous sommes de retour à l'écoute du Labo des Savoirs pour cette émission magazine avec les bénévoles sur les sciences absurdes à l'occasion du 1er avril. Alors juste avant la pause, on parlait de Batman. Si porter une cape de super-héros peut nous rendre plus altruistes, que dire des expériences scientifiques qui, elles, semblent tout droit sorties d'un mauvais scénario de film de science-fiction ? Le cinéma adore jouer avec la science, parfois pour le meilleur, nous émerveiller ou nous faire hurler de rire, mais aussi parfois pour le pire, et c'est justement ce dont tu voulais nous parler, Adam.
2: Complètement. Alors, quand on regarde un film d'horreur, c'est pas rare d'avoir des réflexions du style « Nom de Dieu de merde, mais personne n'a d'instinct de survie dans ce putain de film, ou c'est comment ?» On se demande si on aurait fait mieux, si on n'aurait pas fait un sacré protagoniste de slasher. C'est un genre de film d'horreur où un groupe de jeunes adultes ou ados doivent échapper à un tueur masqué. Bah finalement, dans la science, c'est un peu pareil. Alors dans la science des films, c'est encore pire. Donc on commence fort comme exemple avec un film de 1963, « Dr. Jerry et Mr. Love ». Une comédie SF écrite et réalisée par Jerry Lewis, qui est un comédien très connu de l'époque. Comme le nom l'indique, on est sur une parodie du très célèbre Dr. Jekyll et Mr. Hyde. Dans ce film, on a notre personnage principal, Lucius Kelp, professeur de chimie, timide mais très très intelligent. Alors Lucius, en bon prédateur qu'il est, décide d'utiliser ses connaissances en chimie afin de créer un élixir et de se transformer en homme séduisant et ainsi gagner le cœur d'une de ses élèves, dont il est passionnément amoureux. Voilà, vous comprenez pourquoi je l'ai appelé prédateur. Et du coup, évidemment, parce qu'on est dans un film de Jerry Lewis, ça dérape. Et il se crée une double personnalité appelée Mr. Love, un playboy séducteur, égocentrique et très très très misogyne. Donc, basiquement, dans cette adaptation, le gentil Dr. Jekyll devient un professeur de chimie obsédé par une de ses élèves et Mr. Hyde devient un influenceur masculiniste. Donc, je suis très curieux de savoir comment cet élixir est fabriqué parce qu'évidemment, c'est pas précisé dans le film. Et ça me fait un peu penser aux concubines chinoises qui mettaient des produits hallucinogènes dans leur parfum pour paraître plus attirantes. C'est raconté dans le livre « Mémoire d'un eunuque dans la cité interdite » de Shi Dan, que je vous conseille. C'est pas un ouvrage scientifique, mais c'est très très cool. Jerry Lewis a inventé ce concept, mais pour les masculins. Mais après tout, ce film a été écrit par un humoriste américain des années 50, très connu, très riche, très misogyne.
1: Et oui, du coup, vu que c'est une parodie de base, on s'attend à ce que ce soit absurde et ridicule, donc sans surprise. Et à avoir des traits hyper clichés exploités à l'extrême pour faire rire, enfin, pas tout le monde. Est-ce que tu aurais d'autres exemples à nous donner ?
2: Oui, parlons de la saga Jurassic Park et leur merveilleux enchaînement d'idées de ressusciter les plus grands prédateurs du Jurassique, puis dans les autres films de les exposer au public dans une espèce de parc planète sauvage en plus dangereux et en moins raciste. Je vais me focus spécifiquement sur Jurassic World, hein, vous savez celui sorti en 2015, où il y a Chris Pratt qui fait de la méditation avec des raptors. L'histoire de Jurassic World se passe donc 20 ans après les événements de Jurassic Park. La fameuse île Isla Nublar a été réaménagée en parc d'attractions, centrée sur l'exposition de dinosaures vivants, cloné à partir d'ADN fossilisé. Donc sous la tutelle d'un milliardaire indien, Simon Masrani, le plus grand parc à thème de l'histoire est ouvert et accueille plusieurs millions de visiteurs par bateau tous les mois. Donc ce film encapsule très bien l'idée du capitalisme. Ah, on a découvert de l'ADN de dinosaures fossilisés en parfait état sur une île au large du Costa Rica. Ouvrons un Disneyland. Et ce n'est pas la pire idée qu'ils ont eue dans ce film, parce que mine de rien, le parc paraît assez fonctionnel et très sécurisé. Si tu mets ta logique de côté pendant 2 secondes, ça tient la route. Mais évidemment, c'est mal connaître le monde merveilleux du blockbuster américain. Les visiteurs sont blasés, les dinosaures classiques, bon, ça les ennuie quoi, c'est vrai quoi. Regarder des mégalodons dans un bassin de la taille d'une piscine municipale, ou des diplodocus faire des pirouettes pour faire plaisir à Jason, JC et leurs 3 enfants, Jeremy, Jebediah et Joyce, entre 2 hot dogs, c'est grave surfait. On s'ennuie, un peu d'audace que diable. Les scientifiques du parc se mettent donc à l'ouvrage. Top Top, création de 2 femelles dinosaures d'une nouvelle espèce, créées en combinant différents ADN, parce que c'est comme ça que ça marche. L'Indominus Rex vient au monde. Plus grand, plus rapide, plus intelligent et surtout plus féroce que le très classique T-Rex du parc original. Capable de se camoufler et de modifier sa température corporelle. Pourquoi ? Parce que c'est cool ! Vous voulez savoir comment ça se passe ? 16h34, l'Indominus Rex est créé. 16h40, l'Indominus Rex s'est échappé en se camouflant dans le décor de jungle de sa cage et en supprimant sa température corporelle pour échapper au détecteur et faire croire que son enclos était vide. Et il ouvre tous les enclos du parc pour libérer ses collègues, provoquant une catastrophe sans précédent et des dizaines de milliers de morts en l'espace de 10 minutes. Bien sûr, notre seul espoir face à un lézard géant super intelligent et capable de se rendre littéralement invisible, c'est Chris Pratt et sa grosse mitraillette.
1: Je suis vraiment étonnée que tu ne trouves pas ça top comme idée de créer un dinosaure caméléon dans un parc naturel composé à 80% de végétation. Est-ce qu'il y a d'autres exemples d'expériences scientifiques qui ont marqué ta culture cinématographique ?
2: Alors, pour Jurassic World, évidemment, encore une fois, merci le capitalisme, hein, et très hâte du communiqué de presse pour expliquer le fiasco. Une dernière chose qui m'est venue en tête, donc je termine cette chronique avec un dernier petit exemple. Et pas des moindres, puisqu'on va parler de Robocop. Sorti en 1987, réalisé par Paul Verhoeven, ce film raconte l'histoire d'Alex Murphy, un policier finissant gravement amputé après une tentative de meurtre. Ce qu'il reste de son corps est récupéré par la société OCP qui le transforme en un être 50% homme, 50% robot, 100% flic. Il se lance donc dans une quête de vengeance et de violence policière avec un exosquelette qui ferait pâlir de jalousie le costumier d'Hitler. Alex Murphy est donc ressuscité dans un corps cybernétique, cybernétique qui veut dire science des communications et de la régulation de l'être vivant et de la machine. C'est un truc que les réalisateurs adorent placer dans les films sans savoir ce que ça veut dire. Il devient donc très résistant aux armes conventionnelles et voit sa force augmenter. Sa mémoire est purgée de ses anciens souvenirs et remplacée par un programme informatique dernier cri et notamment un système de ciblage pour le tir et faire du contrôle au faciès de façon encore plus efficace. Voilà, parce que les flics, c'est ça, c'est les gros flingues. Bien que l'aspect body horror du film soit très très intéressant, cette expérience, c'est littéralement le rêve mouillé de Chombard de Lowe, candidat Les Républicains à l'élection municipale de Nantes en mars 2026. Un keuf qui fonctionne 24 heures sur 24, qui n'a besoin de ni de manger ni de dormir, doté d'un énorme pistolet, très fort, très obéissant, très raciste. Bref, un keuf comme on l'aime. Personnellement, je ne les aime pas. Toutes les expériences scientifiques ne sont pas bonnes à faire. Mention honorable à tout ce que je n'ai pas pu caser dans cette chronique. Le score social de Black Mirror, où on attribue des notes aux humains. Les clones des souterrains de Us, Umbrella Corp et le Virus T, spécifiquement dans les films avec Mila Jovovich. Je vous invite à aller voir, c'est des chefs-d'œuvre cinématographiques. Merci d'avoir écouté cette chronique. Moi, après avoir regardé Robocop, je m'en vais purifier mon âme d'antifasciste en buvant des bières au goût imprononçable.
1: Merci beaucoup Adam pour ce billet d'humeur cinématographique. Pour conclure cette émission sur les expériences scientifiques drôles, absurdes ou loufoques, Aurore, tu avais quelques questions en réserve.
3: Eh oui, ceux-là je les ai mis dans le hors catégorie. Première question. En 2007, Ig Nobel de chimie a été décerné à un chercheur japonais qui a extrait un arôme à partir de bouse de vache. De quel arôme s'agit-il ? Je vous arrête tout de suite, ce n'est pas de l'arôme caca.
1: Est-ce que c'est de l'herbe ? Parce qu'à force de manger de l'herbe...
3: Non, ce n'est pas de l'herbe.
4: J'adorais un truc genre vanille de Madagascar.
3: Bah, figure-toi que c'est la vanilline. Donc arôme et parfum de vanille. Donc la prochaine fois que vous mangez un yaourt à la vanille, bah, pensez-y. Question suivante, est-ce que vous savez si on a plus de poils dans la narine gauche ou dans la narine droite ?
5: Gauche.
1: Mais surtout, moi j'ai surtout peur, il y a eu des cobayes humains qui se sont prêtés à l'épilation narine par narine.
2: Non mais moi c'est chiant, j'ai la testo, j'ai plus de poils.
3: Alors en fait, on a à peu près autant de poils dans la narine gauche que dans la narine droite. Et ça a été mesuré dans une étude qui a été pratiquée sur des cadavres et qui a reçu l'Ig Nobel de médecine de 2023. Alors en fait, pour vous donner le contexte, les personnes qui souffrent d'alopécie, de perte de poils et de cheveux, elles ont aussi souvent également des problèmes respiratoires, elles attrapent pas mal de maladies. Et en fait, les chercheurs voulaient vérifier si la perte de poils dans le nez pouvait être la cause de ces maladies. En 2000, le chercheur néerlandais André Geim a reçu le prix Ig Nobel de physique pour avoir fait léviter quelque chose avec des aimants. Qu'a-t-il fait léviter ?
6: Est-ce que c'est des animaux ?
3: Oui, c'est un animal.
6: Ok, je crois savoir ce que c'est.
2: Un chat.
3: Non, c'est pas un chat.
7: Okay. Un escargot.
3: Alors, en effet, il s'agissait d'une grenouille. Et pour info, ce même chercheur a reçu en 2010 le prix Nobel, le vrai, de physique, pour ses travaux sur le graphène. Ce qui fait de lui le seul primé de l'Ig Nobel qui a également reçu un vrai prix Nobel.
7: La classe.
1: Magnifique question pour conclure cette émission. Merci, Aurore.

Et c'est déjà la fin de cette émission. Merci à Cécile, Elia, Adam, Victor, Pierre et Jérémy pour leur chronique. Merci à Aurore aussi pour ce super quiz. Une émission préparée par Julie et Merlin et réalisée par Julie et Merlin que vous pouvez écouter sur vos applications de podcast. Retrouvez-nous sur labodessavoirs.fr ou nos réseaux sociaux et on vous dit à la prochaine pour une nouvelle émission.

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2: 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Prénom. Date de naissance. Email. 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Mot de passe. Vous devez créer un mot de passe. Votre mot de passe doit comporter au moins un chiffre et une majuscule. Je suis désolé, ce mot de passe existe déjà. 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Nom de votre animal de compagnie. Plat préféré. Nom de jeune fille de votre mère. Veuillez recopier les caractères ci-dessous pour vérifier que vous n'êtes pas une machine.

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3: La mode est aux jupes courtes et blazers bien repassés. L'été sera donc 60s. Cette semaine, on se fait 1966. En novembre, les Four Tops nous chantaient Reach Out, I'll Be There. Et surtout, on finissait l'année donc en décembre avec l'arrivée remarquée des Beach Boys et leur Good Vibration.

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4: J'ai jamais eu d'enfant et je suis fille unique, donc maman me reprochait toujours, oui, non, j'aurai pas de petits-enfants, et je dis, écoute, je vais quand même pas me marier et faire des enfants pour vous faire plaisir. Bon, puis ça revenait, c'était son truc, elle revenait toujours là-dessus. Puis un jour, je réfléchissais quand même, puis je me dis, mais elle m'agace, parce que j'ai jamais été très très facile, mais j'ai jamais fait de grosses bêtises. Donc je lui dis, comparé à tes nièces... Je suis peut-être... Bon, effectivement, t'auras jamais de petits-enfants, mais malgré tout, j'ai pas fait de bêtises ni rien. Bon, je ne suis jamais tombée enceinte, ni... Bon, j'en voulais pas parce que je suis quelqu'un de perfectionniste et dès que je fais quelque chose, ou je le fais pas ou je le fais bien. Et je me suis dit, si j'ai des enfants, je vais commencer à m'affoler parce que ceci, parce que cela, faudra toujours qu'ils soient bien propres, bien ceci, bien... je me suis dit non, puis j'avais peut-être pas non plus ce qu'on appelle la fibre maternelle, alors qu'en fait j'adore les enfants, et ce que je disais hier à une de mes amies, j'ai des petits cousins là actuellement, des petits cousins, donc des cousins, les fils de mes cousins, de mes petits cousins déjà, et il y en a un là, le dernier, Marc-Antoine, il a 2 ans, il me fait craquer, c'est un bambin qui me fait craquer, il ressemble comme 2 gouttes d'eau à son père. Et alors il est drôle, il prend son ballon et puis il joue comme ça. Enfin, moi il me fait craquer. Mais c'est pas pour ça que j'avais envie d'avoir des enfants. Non. Puis alors, je regrette pas du tout parce que j'ai plusieurs de mes amis intimes qui n'ont pas voulu avoir d'enfants non plus. Et un jour, il y en a une qui me dit, oh, tu sais, je me demande si un jour... Je lui dis non, moi je sais que je ne regretterai jamais. Parce que je ne voulais pas d'enfants, c'était pas mon truc, je voyais pas ma vie comme ça. Déjà, je pensais que je me marierais jamais, c'était pas un drame non plus. Donc je me suis mariée à 52 ans, c'est quand même pas... J'étais pas une jeune mariée, hein.
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1: Salut à vous, chères auditrices et chers auditeurs de Rock à la Casbah. Soyez les bienvenus dans l'édition 2026 de nos mixtapes estivales, pour lesquelles, comme chaque année, nous avons demandé à des personnes dont la sensibilité artistique nous touche particulièrement de composer une heure de playlist pour vous ravir les oreilles. Cette semaine, c'est le chanteur italien Stefano Isaia qui se prête au jeu de la mixtape pour Rock à la Casbah. Connu pour être de véritables légendes du blues garage rock européen made in Italy, les movie star junkies sont de redoutables bêtes de scène. Stefano Isaia en est le chanteur et un des membres fondateurs du groupe, dont les albums ont été édités par Voodooism Records, Outside Inside Records ou encore Teenage Menopause Records. Stefano est un homme inspiré et terriblement talentueux, il est aussi quelque peu insatiable et déborde d'idées. Par chance pour nous, il est super bien entouré et démultiplie les collaborations pour d'autres projets tels que par exemple Lame, Love Trap, Jenny Giublena Rosa Croce ou encore la Piramide di Sangue, s'il ne fallait citer que. Stefano s'est amusé à composer cette mixtape avec la précision qu'il habite. Aussi, durant l'heure qui suit, vous pourrez entendre The Retards, Pierre et Bastien, The Ex-Dispensers, Crack Cloud, Eddie Current Suppression Ring, The Shifters, El Shovel, Michael Hurley, Juan Voters, Brimstone Hall, Ron Wood, Raining Sound, Bob Lind, Vic Goddard, Jonathan Richman et Greg Ashley. Mais commençons tout de suite par le titre I Just Might Crack de The

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1: Regarde, ils sont tous comme des cons là, avec leur Spider-Man et le PD en collant. Il y a de la place pour toi. Hein. No problem.
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0: C'était Misery Again de Greg Ashley, le dernier morceau de cette mixtape estivale de rock à la Casbah proposée par Stefano Isaia, membre fondateur et chanteur du groupe de rock garage italien Movie Star Junkies. On se retrouve la semaine prochaine pour une nouvelle heure de musique finement sélectionnée par nos invités. D'ici là, portez-vous bien et retrouvez le podcast de cette émission ainsi que la playlist commentée par son auteur sur notre site casbah-records.com. And don't forget, stay wild and free.
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C'était un flux lent et ondulant de sonorités diffuses que nous allons vous soumettre aujourd'hui. Un flux d'où pourront s'échapper voix éthérées comme murmures oniriques et à travers lequel se déploieront d'amples mouvements d'esprit symphonique comme des motifs répétitifs au ton plus intimiste.

L'espace d'une cinquantaine de minutes, nous suivrons les traces de compositeurs émérites dont le potentiel créatif se conjugue avec un usage pictural et atmosphérique de la matière sonore. Pour vous permettre d'appréhender sereinement cet Éden des nappes et des textures, Solénoïde dispose d'un véhicule incomparable. Un vaisseau radiophonique qui observe sans relâche les frémissements d'une actu discographique en effervescence continue. Son nom, Solénosphère.

Dans ce contexte, il était logique de vous réserver un siège à bord de cette capsule virtuelle. Bienvenue dans ce 28e épisode des Solénosphères. Au total, ce sont 9 albums qui vont irradier cette émission. 9 albums dont certains mettront en valeur des instruments venus des mondes baroques ou classiques. Des albums dont certains émanent de monuments de l'ambiante musique, tandis que d'autres révèlent des jeunes esthètes des soundscapes. Des talents obscurs, capables d'évoluer à la lisière de la musique contemporaine et des bandes originales de films.

0: Alors si le vide des espaces interstellaires ne vous effraie pas, et que de surcroît vous affectionnez les productions au penchant visuel autant que contemplatif, le programme qui va suivre vous est assurément dédié. Pour démarrer cette émission, nous vous emmènerons dans l'univers tourmenté et subtil de la productrice Odalie. Un univers aux multiples facettes, où peuvent par exemple se rencontrer synthé modulaire et violoncelle. Cette solénosphère numéro 28 commence donc par un extrait de Puissante Vulnérabilité, premier album très convaincant de Odalie.
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m'arrive. Je ne rêve pas. Au réveil, on a des hallucinations qui disparaissent dès qu'on se lève. Quel métier aussi. Tous les jours en voyage, t'épuisant.

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Vous êtes à l'écoute de Solénoïdes et nous vous proposons aujourd'hui le 28e épisode de nos Solénosphères. En l'espace de presque 30 minutes, nous venons de diffuser pas moins de 5 pépites sonores prélevées sur les terres les plus fécondes de l'ambiante zone. Des compositions à vocation atmosphérique, s'articulant chacune autour de bases instrumentales et stylistiques propres. C'est avec la française Odalie que cette récolte miraculeuse a commencé. De son vrai nom Sophie Griffon, cette Lyonnaise signe un premier album mêlant élégance et chaos pour nous promener dans des espaces paradoxaux, tapissés de cordes, de synthés et de voix. Publié sur le label Mesh du compositeur Max Cooper, puissante vulnérabilité de Odalie trouve sa place quelque part entre les productions de Nils Fram, Kelly Lee Owens et John Hopkins.

Nous sommes ensuite allés en terre scandinave pour retrouver la chanteuse Maya Radkje, associée à l'ensemble islandais Nordic Affect. Cette prometteuse alliance concrétise de brillantes percées aux confins de l'électronique, du baroque et de l'improvisation. Une performance qui ouvre une brèche spatio-temporelle inédite, propre à combler les attentes les plus exigeantes en matière d'exploration transmusicale.

pionnier méconnu de l'électronique, Hans Joachim Rödelius a pris le relais. Ce doyen de la scène expérimentale allemande, ancien membre de Cluster et partenaire de Brian Eno, continue, à l'aube de ses 90 printemps, d'iriser le ciel des musiques ambiantes. Accompagné du claviériste Arnold Kazar, Rödelius publie un élégant album titré Sensibility. Tandis que Rödelius déploie ses miniatures de piano mélancoliques, Kazar tisse des paysages électroniques ouatés, pleins de délicatesse et d'humilité. Sensibility de Rödelius et Arnold Kazar réchauffera sans peine le cœur des fans de Roger Eno et Harold Budd.

nous avons mis le cap sur Los Angeles pour découvrir une œuvre à la fibre tout aussi émotive. Il s'agit de Moons Melt Milk Light, album de Anenon. Projet solo de Brian Allen Simon, Anenon peint 11 toiles sonores tamisées, élaborées à partir d'un piano, d'une clarinette basse et d'un saxophone, le tout enrichi de field recordings. Un album atmosphérique, à l'approche improvisée, qui rapproche néoclassique et jazz. Et enfin, cette première partie de mix s'achève avec l'ambiance plus méditatif et flottant de Will Sampson. Ce Britannique publie sur le label 12K un album intitulé Harpswell. Un disque au rythme hyper lent qui s'appuie sur un subtil travail sur bande à partir d'un vieux magnéto portable des années 70. Un travail qui combine des parties délicates de guitare, de violon et même de chant. Harpswell de Will Sampson distille un flux sonore doux et voilé qui favorise le lâcher-prise. Une œuvre en forme d'élégie musicale éthérée, au cachet folktronica. Mais poursuivons cette solénosphère numéro 28 en compagnie cette fois-ci de l'ultime figure scandinave de l'ambiance électronique. Les plus avertis d'entre vous auront deviné qu'il est question de Geir Jensen, alias Biosphère. Écoutons un extrait de Inland Delta, un album qui voit en quelque sorte Biosphère revenir aux sources en improvisant sur un arsenal de synthés analogiques restaurés.

0: T'es sérieux?
1: Mais c'est pas tout. J'ai vu un gosse en train de faire du vélo qui pédalait, comme tout le monde, sauf qu'il allait en marche arrière.
0: C'est sévère comme tripurée.
1: Ouais. Je t'avoue que je suis pas tranquille, je sais. Je sais jamais quand ça va arriver.
0: Bon, écoute, Al, il faut pas te miner, surtout. Je sais pas si t'es au courant, mais les Indiens, ils avaient des alus tout le temps. Ils avaient des visions 24 heures sur 24. Et tu crois que ça les faisait flipper? Non!

Dans quelques instants, nous aurons achevé cette 28e expédition en solénosphère. Si le terme d'ambiante s'accorde bien avec la majeure partie de ce programme, nous ne nous sommes toutefois pas limités à vous offrir une playlist exempte de rythme et faite uniquement à base de nappes synthétiques et d'atmosphère vaporeuse. Car ce voyage musical était dédié à toute forme de musique d'atmosphère, couvrant aussi bien le champ des BO de films que celui d'expériences post-techno et même ethno-tribales. Notre seconde partie d'émission avait démarré avec Biosphère. Nous avons écouté un extrait de l'album Inland Delta du compositeur norvégien. Cet album a été bâti à partir de sessions improvisées sur synthé analogique. Biosphère en a conservé divers segments qu'il a reconfigurés et remontés pour, au total, livrer 9 compositions plutôt inégales, mais desquelles émergent des pièces plus méditatives ou cosmiques. Puis nous sommes partis au pays du Dreamtime, en Australie, pour goûter à l'alchimie singulière

Il s'agit d'un quintet qui tisse des atmosphères tribales où s'articulent majestueusement motifs de synthétiseurs, field recordings, clarinettes, flûtes et bien sûr didgeridoo. Mais au milieu de cette fusion magnétique se distingue la voix, établissant une connexion universelle entre un chanteur aborigène et une chanteuse coréenne. Mokwi est le titre de ce mini-album produit par Lawrence English. Une œuvre signée Hand to Earth, publiée sur le label Room 40.

direction l'Allemagne ensuite pour retrouver Tom Thiel, discret producteur actif depuis les années 80. Ce cofondateur du groupe Sun Electric a sorti à l'automne 2022 un album sobrement intitulé Album. Un disque d'électro exploratoire capable de jongler avec divers matériaux analogiques, des field recordings, mais aussi divers filtres et processeurs triturant le son sous toutes ses coutures. Nous avons extrait de cet album de Tom Thiel une des pièces les plus climatiques intitulée Time Out. Et enfin, c'est avec Massimo Pupillo que nous concluons cette aventure en solénosphère. Ce multi-instrumentiste possède une expertise unique comme illustrateur sonore. Il a travaillé pour diverses disciplines artistiques, incluant le théâtre et la danse contemporaine. Mais Pupillo a attiré notre attention grâce à un album intitulé Our Forgotten Ancestors. Publié sur le label Glacial Movement, cet album nous immerge dans des paysages sonores mélancoliques et pourtant apaisants.

Les compositions de l'Italien semblent guidées par une quête introspective empreinte de douleur et de pudeur. En résulte un album à l'intersection du dark ambiante et de la musique de documentaire. Une œuvre profonde, œuvre éminemment sophistiquée, dont le caractère paysagiste ne laissera pas indifférents les amateurs de partitions impressionnistes.

0: voilà plus de 50 minutes que nous traversons la vaste constellation des musiques atmosphériques et planantes. Cette expérience aura mis à l'honneur d'illustres figures internationales de la discipline, mais aussi quelques compositeurs plus confidentiels, non moins valeureux. Et quelle qu'en soit la couleur ou l'humeur, les compositions diffusées auront démontré l'expertise avancée de leurs auteurs, leur capacité magistrale à nous transporter mentalement et à dilater notre notion du temps. 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

Блин.

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donc nous voici. Arrivez là. Vous et moi. Au bord de Cosmorama. Chipolata. Oui.

Non. Non, non. Non, non, mais oui, pour autre chose. Oui, vraiment autre chose. Autre chose en vrai. Oui.

0: De torpeur brise les muscles. Torpeur brise les muscles. Au-delà d'un... Précipite l'excitation périphérique, d'autant plus intense à midi. D'autant plus intense à midi. Elle désorganise la pensée. Un goût métalloïde d'huître à la lumière lointaine. Quelques cailloux luisaient d'une pluie récessante. De distance en distance. De distance en distance. De distance en distance. Les autres cailloux restaient mat. Quelle cerise choisir? Quelle cerise choisir? Au-delà, un terrain détrempé de pousses indistinctes. Certaines à hauteur d'homme. Certaines à... Cette torpeur brise les muscles du plus vaillant. Précipite l'excitation périphérique.
1: Je suis dans le ciel. Quelle cerise choisir? Rien n'était plus contrôlable.
2: Très haut.

0: sens que ça améliore.
1: Une pluie douce et insistante.
0: Moi, j'ai beau faire tous les tests, je n'ai toujours rien.
1: Sa mise à tomber.
0: Pas le moindre petit objet de prothèse pathologique.
1: De haut en bas.
0: Mon système circulatoire est parfait. Je n'ai pas d'un gramme de sucre, pas d'albumine, ni de protéines dans l'urine, pas de cholestérol, de tension. Au contraire, au fur et à mesure des années, la santé s'améliore. La tension a baissé de 2 degrés. Le rythme cardiaque passe de 62-65, mon capital énervé, à 54-55, après 2 ou 3 foutreries. Ma vérité calme. Bien sûr, je suis pauvre. J'ai perdu mon écharpe de soie. Il ne pourrait m'en racheter. Voilà trois ans que je ne puis me payer de chaussures. Je ne peux plus porter mon seul blouse ou l'aviateur de cuir. Je ne peux plus porter mon seul blouson d'aviateur de cuir. Car il est décousu aux entournures. Je n'ai pas non plus l'argent pour le faire réparer. Ni le moindre sou pour voyager. Le trajet en bus au petit matin, c'est mon seul luxe. Le matin, je me suis lavé et j'ai pas pris le temps de me raser. J'ai foncé aussitôt pour m'acheter une tranche de porc. Une tranche de porc grillé bien grasse. Avec des galettes. Et me voilà, sans souci. Voilà votre dernier vélo. Au milieu du chemin, je vis une plume qui ressemblait à un insecte.
1: J'ai pressé sur le bouton rouge que je sentais battre au creux de ma paume, comme un petit animal terrorisé. J'ai tout effacé pour enregistrer ce que vous entendez maintenant.
0: J'ai lu quelque part que pendant notre enfance, nous nous posons 33 questions par heure, et qu'avec le temps, celle-ci se raréfie, car les réponses sont là, pensées par d'autres et prêtes à être adoptées par nous, sans même nous laisser le loisir de nous interroger sur le pourquoi, le comment, de ce qui nous entoure et qui nous confond. Nous finissons ainsi par nous soumettre à la certitude des réponses d'autrui et avons le sentiment d'être des vainqueurs. Alors qu'en réalité, il nous faudrait lutter pour préserver le risque constant que représentent nos propres questions.
1: Les lumières de plus en plus proches, des avions qui décollaient ou atterrissaient, les pistes,
0: je lis,
1: les tours de contrôle, les valises mouillées.
0: Je lis, on nous éduque pour nous rendre faibles, mais lorsque nous le comprenons, il est déjà trop tard. Il suffit de regarder des photos de ceux qui furent un jour des enfants et de les comparer aux clichés des adultes qu'ils sont devenus.
1: Où nous trouvons-nous exactement ?
0: D'éprouver une triste sensation d'égarement, un désappointement résigné face à l'irrécupérable.
1: Nous prenons la direction indiquée. Bourrée de flèches.
0: Cette bouche,
1: bourrée de flèches,
0: correspond à cette autre bouche et à cet autre nez. Mais certaines choses sont définitivement perdues en chemin.
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0: La brillance pleine de défis d'un regard.
1: Et de raccourcis.
0: La stature irréprochable, silhouette aérodynamique idéale, insaisissable, qui permet d'atteindre la vitesse optimale quand on court.
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0: Sans jamais fuir.
1: J'ai glissé ma main.
0: Sans jamais.
1: Dans une petite boîte.
0: Sans jamais fuir.
1: Dans une petite boîte blanche. Remplie de glace. Et je me suis évanouie. Évanouie.

et une ouverture démesurément grande. À hauteur de la bouche, c'est pour mieux manger. Manger, le casse-croûte, légendaire. Il ne faut pas davantage. Il ne faut pas davantage me reprocher de me masturber en parcourant la vie.

0: lunettes, suspensoires, cholestérol, difficultés érectiles, conceptuelles. Des appareils, des rhumatismes, des plaques, suspensoires, boutons purulents, des allergies, difficultés, dégénérescence nerveuse, difficultés érectiles,
1: jambon,
0: mycose, cholestérol,
1: saucisse,
0: diabète, glandulaire, difficultés érectiles,
1: cochon,
0: digestive, rechute, conceptuelle, problèmes intestinaux, urinaires, prostatite, des varices divers,
1: piment, tomate,
0: des rhumatismes.
1: Tomates,
0: des appareils, des plaques, des dartres, des boutons,
1: poulet,
0: des allergies,
1: poulet,
0: de la dégénérescence nerveuse,
1: fromage,
0: des bouffées de mycose,
1: mayonnaise, oignon,
0: des problèmes intestinaux, urinaires,
1: sans oublier,
0: urinaires, prostatique, glandulaire,
1: oublier,
0: divers, des orifices, des rechutes, des larves, des loques, des attaques, des tests de prothèses, des systèmes, des petits objets, des corps, du feu, des poils, du colza en avril, des boutons d'or, en se laissant caresser par le vent, attendrir,
1: et lorsque
0: attendrir par le soleil,
1: et lorsque, des années plus tard,
0: en voiture, au cinéma, un magasin, féroce,
1: en parcourant la vie,
0: en ville,
1: je me suis écroulée,
0: une invitation, une irritation,
1: je me suis écroulée sur le lit, mais ce n'est pas grave. J'ai ensuite craqué une allumette que j'ai approchée d'un papier.
0: Son désir de poursuivre la quête.
1: Que j'ai approchée d'un papier, puis d'un rideau.
0: Il avait fait soleil hier matin.
1: Puis d'un rideau.
0: Il avait fait cela hier matin. Ils ont mis d'abord d'abandonner deux ou trois fois de suite avant de se décider pour de bon.
1: Et dans la rue, parmi les badauds ne pouvant résister à l'appel d'un grand et beau feu,
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0: une
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0: Incurable. 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
1: Oh, son histoire de photos, il est fou. 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
1: Pas mal.
0: Vous êtes amoureuse de lui?
1: Mais qu'est-ce qui vous prend? Mais ça va pas, non?

0: idée, c'est normal.
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0: Donc ça, ça va convenir pour les deux jours là au point de vente collectif. On va dire vendredi, samedi, quoi.
1: L'équation est-elle vraiment insoluble ? Peut-on sortir de l'impasse du continuum de misère, comme le dit Hugo Persillet de l'Atelier Paysan, entendu dans l'épisode précédent ? Depuis 40 ans, paré d'objectifs de production de masse et de rentabilité, le modèle agro-industriel s'est imposé dans le système alimentaire français, coupant net les liens entre producteurs et consommateurs, réduisant les agriculteurs à une vie de misère, déconnectant l'acte de manger de l'acte de produire. L'espoir d'un changement existe. Aujourd'hui, des paysannes et paysans réfléchissent ensemble sur l'alimentation de qualité que l'on pourrait définir ainsi. Saine pour le corps et pour l'environnement, gustative, dont on connaît l'origine des produits, vendue à un prix équitable et juste pour les agriculteurs, dans le respect des conditions de travail, accessible pour les consommateurs et porteuse de liens sociaux. Au niveau local, des dynamiques de coopération et d'action collective se dessinent, pour cheminer vers un projet politique plus grand qui œuvre véritablement à éradiquer la précarité alimentaire. Dans ce cinquième épisode, je vous invite à rencontrer Nicolas Verzotti dans sa ferme du Colibri. Nous sommes à une vingtaine de kilomètres d'Avignon, au pied de la colline du monastère du Touzon, à Le Thor, dans le Vaucluse. À 7h de la journée, c'est la fin de matinée, il est dans son champ de carottes.

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1: Bienvenue à la ferme du Colibri. Donc moi je suis Nicolas Verzotti, paysan, installé depuis maintenant un peu plus de 12 ans. Donc la ferme du Colibri, c'est une ferme agroforestière, c'est-à-dire que j'ai misé sur la complémentarité entre l'arbre et les cultures légumières pour pouvoir développer un système en bio qui soit le plus économe, autonome et vertueux que possible.
0: C'est quoi les arbres qui sont plantés ?
1: Alors ici, on a des pommiers, des figuiers, des poiriers. La figue est commercialisée, pomme et poire, c'est plus de l'autoconsommation. La ferme, par contre, développe beaucoup le maraîchage.
0: Nicolas Verzotti était enseignant de batterie à l'école municipale de musique.